De Wolfgang Amadeus Mozart, nous vous proposons maintenant le deuxième mouvement du concerto pour violon et orchestre numéro 3 en sol majeur, Köchel 216, l'Adagio.

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1: André Navarra interprète le concerto pour violoncelle et orchestre d'Édouard Lalo.

0: Voici votre météo pour ce week-end et comme vous en doutez, il n'y aura pas de surprise, hein, il y aura du soleil le matin comme le soir, le samedi comme le dimanche. Alors ce qui vous intéresse le plus, c'est peut-être de savoir quelles seront les températures, car c'est ce que l'on craint le plus en cette période de canicule. Alors, pour le samedi matin, on aura entre 20 et 22 degrés sur notre région, 20 degrés sur Dieppe et 22 degrés notamment sur Le Havre et sur Rouen. L'après-midi, on va avoir une poussée des températures avec même une maximale à 36 degrés sur Rouen ce samedi, 34 degrés sur Le Havre, 35 à Évreux et un petit 26 quand même du côté de Dieppe où il fait meilleur en tout cas en ce qui concerne les températures. Pour ce qui est de la journée du dimanche, eh bien le matin on aura entre 20 et 21 degrés, 20 degrés sur Dieppe, 21 degrés sur Le Havre, Évreux ou même Rouen. Et pour ce qui est de l'après-midi, nous aurons toujours une montée des températures. Hein. Toujours Dieppe un peu plus épargnée, puisqu'elle aura que 26 degrés au compteur. Par contre, on aura 34 degrés sur Le Havre et 35 degrés sur Rouen ou même Évreux.
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Nous écoutons le concerto pour piano numéro 23 en La majeur de Wolfgang Amadeus Mozart, KV 488, le deuxième mouvement Adagio.

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3: Êtes-vous dans la joie? Quelle joie quand on m'a dit « Allons à la maison du Seigneur » lecture faite dans le psaume 122 au verset 1.
4: Ce verset du psaume 122 a un sens particulier en Grande-Bretagne. En effet, il accompagne chaque entrée du monarque au cours de la cérémonie du couronnement, et ce, depuis Charles Ier. En 1902, chant écrit par un grand compositeur pour mettre en musique ce psaume. Il annonce la joie qui accompagne ceux qui suivent le roi dans la cathédrale, la maison du Seigneur. Mais à l'origine de ce psaume était chanté sur les escaliers menant au temple de Jérusalem, d'où le nom de psaume des montées, donné à cette collection de courts poèmes.
3: Le temple de Jérusalem n'existe plus, et aucune cathédrale, si belle soit-elle, ne remplace dans notre cœur le lieu vers lequel nous sommes heureux de nous diriger. Néanmoins, nous savons que Dieu a établi un nouveau temple,

0: la joie quand vous allez à la maison où sont réunis d'autres croyants autour de la présence de Jésus? Certains d'entre nous y vont le cœur lourd, chargés des soucis de la vie ou portant un fardeau de péché qu'ils n'ont pas encore géré. L'Église est l'endroit où tous devraient trouver la joie d'avoir senti leur fardeau de péché levé, leur rancœur abandonnée aux pieds de Jésus. Jésus veut que sa joie envahisse votre cœur, alors que vous venez le rencontrer en compagnie de vos frères et de vos sœurs. Mais d'abord, pardonnez aux autres, car Jésus a dit « Si donc tu viens à l'autel présenter ton offrande à Dieu, et que là, tu te souviennes que ton frère ou ta sœur a une raison de t'en vouloir, laisse là ton offrande, et va d'abord faire la paix avec ton frère ou ta sœur. » Voir Matthieu 5, 23-24. Serait-ce à cause de cela que vous n'êtes pas dans la joie, parfois, en montant vers la maison du Seigneur?
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2: Fidèle et aimable auditeur, internaute de la radio La Sentinelle, vous qui nous écoutez à travers les www.radio-rls.fr ou sur le 97.9 FM, nous sommes très contents de rentrer chez vous pour votre émission de prédilection 180 secondes de foi. Je veux vous parler de la lumière du monde. Matthieu 5, verset 14, nous dit « Vous êtes la lumière du monde. Une ville située sur une montagne ne peut être cachée. » Et c'est Jésus même qui a fait cette déclaration. « Vous êtes la lumière du monde. » La lumière n'existe pas pour elle-même, mais pour éclairer ce qui est autour d'elle. Ainsi, le croyant, disons même le chrétien, est appelé à refléter la présence de Dieu dans un monde souvent marqué par l'obscurité spirituelle. Et dans une perspective biblique, être lumière signifie vivre avec intégrité, vérité et amour. Cela ne dépend pas de la force humaine, mais de la présence de Christ en nous. Aujourd'hui, mon frère, ma sœur, demande-toi, ma vie éclaire-t-elle les autres? Car une vie éclairée par Dieu devient un témoignage silencieux, mais puissant. Vous êtes la lumière du monde, une ville située sur une montagne, ne peut être caché. Bonne journée. Que le Seigneur vous bénisse.
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1: Christophe Selmar, bonjour.
2: Bonjour Denis.
1: Lors de ces émissions, on a déjà fait un certain nombre de commentaires, vous nous avez expliqué ce qui se passait et souvent vous avez parlé des tempéraments et selon les tempéraments, les dépressions étaient un peu différentes. Alors est-ce qu'il serait possible de découvrir plus avant le type de dépression qui sont suscitées par chaque tempérament particulier?
2: Oui, alors d'abord dans un premier temps, nous sommes en contact avec notre environnement et les personnes qui les entourent, les événements qui se produisent par notre corps. Or, le tempérament relève du biologique. C'est quelque chose, une façon de réagir, de penser, de vivre, qui dépend de notre système glandulaire. C'est quelque chose qui est de l'ordre de l'inné. C'est par hérédité que des personnes sont plus ou moins décisives, plus ou moins ouvertes vers l'autre, plus ou moins repliées sur elles-mêmes, ayant tel type de réaction face à tel événement. Bref, nous sommes conditionnés par notre corps à réagir de façon spécifique. Et c'est la raison pour laquelle un même événement ne va pas produire la même réaction. Et parfois, ce qui sera source de dépression pour tel type de tempérament ne le sera pas pour l'autre et vice versa. Alors, on peut dire que le tempérament, c'est notre réaction physiologique et psychique face à un événement. Alors, il faut distinguer ce qu'on appelle le tempérament, c'est-à-dire l'héritage, le terrain acquis par l'hérédité, avec le caractère qui serait plus ce qui va être construit sur ce terrain-là. Ce qui sera construit, bien sûr, d'abord par la première relation avec la mère, ensuite les parents, le père, ensuite la fratrie, l'école, le milieu professionnel, la rue, bref. Tout ce que la société va nous apporter, ce sera notre caractère qui est aussi formé par nos choix personnels de vie. Alors, tempérament plus caractère, ce sera notre personnalité. Alors, c'est pour ça qu'il me semble important de dire à nos amis auditeurs que une connaissance des tempéraments est très importante, en ce sens que chacun d'entre nous, par son tempérament, a des besoins physiologiques bien précis. Il y en a qui dorment plus, qui dorment moins, qui ont un appétit sexuel plus ou moins fort, qui ont besoin d'exercice,
1: peut-être.
2: Qui ont besoin de plus ou moins de repos, de nourriture, etc. C'est très important de situer que, au niveau des besoins physiologiques, déjà, chaque tempérament a des besoins spécifiques. Ensuite, selon l'échelle, célèbre échelle de Maslow à laquelle je me réfère souvent, chacun d'entre nous a un besoin de sécurité bien spécifique, de la même façon qu'un besoin d'amour, d'appartenance, un besoin d'estime de soi qui tourne autour de certaines valeurs bien spécifiques, et ainsi de suite. Et chacun d'entre nous, en fonction de son tempérament, a besoin de certaines situations, de certains types de personnes, de certaines valeurs, de certaines priorités. Il réagit sous pression de telle ou telle façon, etc. Donc, lors de ces émissions sur la dépression, nous avions vu que certains types de dépression, au travers des personnages bibliques, nous avions vu Élie, c'est un type de tempérament bien précis, c'est le colérique. De même, l'apôtre Paul se situe dans cette catégorie. Moïse, David, plus du côté du mélancolique. Abraham, du flegmatique. L'apôtre Pierre, plus du côté du sanguin. Bref.
1: Alors, peut-être, justement, pour nos auditeurs qui n'auraient pas entendu d'autres émissions avec vous, Christophe Selmar, rappelez que ces tempéraments, ce sont des termes qui ont été choisis de façon scientifique et qui n'ont pas de jugement moral. Parce que c'est vrai que les noms qu'on a donnés, phlegmatique, colérique, oui, mélancolique, on met peut-être un profil derrière, alors qu'en fait, c'est un constat.
2: Oui, au travers de cette typologie et des noms qui ont été énoncés. Je me réfère à une vieille tradition qui remonte à Hippocrate et qui est simple. Mais c'est vrai que l'on peut encore
1: l'affiner
2: au niveau du sentimental, du nerveux, du passionné. C'est le Sène qui a repris les travaux d'Hippocrate et va déterminer 8 types de tempéraments. Alors, pour dire les choses de façon simple, du moment où nous sommes un corps, nous réagissons à ce qui nous entoure par notre ouïe, par notre odorat, par l'impact d'abord sur le corps des événements qui nous entourent, et c'est la raison pour laquelle des phénomènes qui pourraient être dépressifs ne le seront jamais pour certaines personnes et seront extrêmement nocifs sur le psychisme d'une autre personne. D'où la relativité des réactions par rapport à notre tempérament, au terrain sur lequel est bâti notre caractère et notre personnalité.
1: Et d'où aussi le danger de s'identifier à d'autres ou de vouloir projeter nos propres aventures, nos propres expériences.
2: Et surtout aussi le danger de dire c'est pas grave, voilà comment il faut faire, voilà comment je m'en suis sorti, parce que chacun d'entre nous a un vécu bien spécifique de sa relation au monde et aux autres.
1: Et comme vous le disiez au début de cette émission, les besoins sont différents, mais ce sont des besoins réels, c'est pas tout dans la tête comme on a des fois tendance à dire. Et vous aviez parlé notamment des besoins de sommeil qui sont irréguliers selon les personnes. Et il est vrai qu'une personne qui a besoin de peu de sommeil aura tendance à traiter les autres de paresseux.
2: Oui.
1: Et donc, il faut se méfier de ça.
2: Il y a des personnes qui ont besoin de 10 heures de sommeil par jour. Et si elles n'en ont que 8, elles vont être nerveuses, fatiguées. Et les événements qui vont se produire dans la journée vont avoir, bien sûr, un impact beaucoup plus grand. Alors qu'il y a des personnes qui ont besoin de 6 heures de sommeil. Elles rechargent leur batterie, entre guillemets, avec très peu d'heures de sommeil. Et puis, elles ne comprendront pas comment une personne qui dort 8 heures peut être aussi fragile dès que on n'a pas le taux de sommeil nécessaire.
1: Est-ce qu'il serait possible, dans les 2 minutes qui nous restent, Christophe Selmar, de brosser un rapide schéma de ces 4 tempéraments principaux avant que la prochaine fois on puisse aborder les choses en détail?
2: Alors, en fonction du rythme de vie, en fonction des priorités que l'on a, en fonction des peurs des uns et des autres types de tempéraments, comment on réagit lorsque l'un est sous pression ou pas, quels sont les désirs des uns et des autres, en fonction aussi des attentes dans les relations interpersonnelles que le sanguin, que le colérique, que le mélancolique pourrait avoir, en fonction du cadre de vie, du lieu de travail, s'il est stimulant, s'il est bien structuré, bien organisé, s'il est bien décoré. Il y a un impact aussi sur le psychisme de la personne. En fonction des recherches que nous avons dans la vie, si nous voulons être reconnus, populaires comme le sanguin, si nous voulons être des personnes efficaces, rentables avant tout, comme le colérique, si nous voulons rechercher la paix, la rencontre avec les autres, il faudrait savoir aussi ce qui nous irrite. Certaines personnes sont plus ou moins irritées par ceci ou par cela. La façon de prendre des décisions aussi joue un très grand rôle en fonction des tempéraments. Et bien sûr, et surtout, à quoi estimons-nous notre valeur? Alors, en fonction de tous ces paramètres-là, bien sûr, il y a des réactions différentes en fonction du type mélancolique, du type phlegmatique, colérique ou sanguin. Et je crois que ce serait important de détailler cela.
1: Alors, dès la prochaine fois, vous allez pouvoir nous éclairer à ce sujet, Christophe Selmar. Je vous remercie et je vous dis à bientôt.
2: Au revoir.

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1: Le Mimosa de Robert Desnos. Sur la route de Saint-Tropez, Mimosa monsieur, Mimosa madame. Sur la route de Saint-Tropez à La Ciotat. Cueillez le mimosa, cueillez-le pour l'offrir aux dames.

Bonjour, quelle joie pour moi d'être avec vous encore pour cette nouvelle session de 15 minutes de grâce et de vérité. Nous allons adorer le Seigneur avant d'écouter sa parole.

0: Allons maintenant écouter la parole de Dieu.
1: Bonjour à tous. Bienvenue une fois encore dans ce programme de 15 minutes de grâce et de vérité, et toujours autour de la parole de Dieu, et dans cette série toujours qui parle des injustices, et aussi la manière dont nous-mêmes, en tant que chrétiens, en tant que chrétiennes, on est appelés à intervenir lorsqu'on fait face à des injustices, lorsqu'on fait face à des choses qui ne sont pas selon notre désir. Et ce thème aujourd'hui que j'ai choisi, cet épisode que j'ai choisi, parle d'un des plus grands, si ce n'est le plus grand maître de l'univers, de Jésus lui-même. Et cet épisode parle de son passage avant d'aller à la croix et ce qu'il a subi, ce qu'il a reçu et comment les choses ont été faites. Et tournez avec moi dans le livre de Marc au chapitre 14 et on va lire à partir du verset 65. Et ce passage nous parle de la manière dont le Seigneur a été conduit devant le Sanhédrin, devant les sacrificateurs, et pour être jugé. Et ce verset 65 nous dit « Et quelques-uns se mirent à cracher sur lui, à lui voiler le visage et à le frapper à coups de poing, en lui disant « Devine !» Et les serviteurs le reçurent en lui, donnant des soufflets. On voit dans ce passage comment les derniers instants du Seigneur sur cette terre n'ont pas été faciles. Il n'a pas accepté la mort d'une manière simple, mais il a accepté la mort dans toute sa souffrance, dans toute sa douleur, dans toute son hérésie, dans toute son horreur. Et on voyait des gens ici qui le maltraitaient, qui l'ont frappé, qui l'ont blessé, le donner des coups de poing, des soufflets. Et un peu plus loin, quand on regarde dans le chapitre 15 de l'évangile de Marc, toujours, il nous dit à partir du verset 16, il dit « Les soldats conduisirent Jésus dans l'intérieur de la cour, c'est-à-dire dans le prétoire, et ils assemblèrent toute la cohorte. Ils le revêtirent de pourpre et posèrent sur sa tête une couronne d'épines qu'ils avaient tressée. Puis, ils se mirent à le saluer. « Salut, roi des Juifs !» Et ils lui frappaient la tête avec un roseau, crachaient sur lui encore, et fléchissant les genoux, ils se prosternaient devant lui. Après s'être ainsi moqué de lui, ils lui ôtèrent la pourpre, lui remirent ses vêtements, et l'emmenèrent pour le crucifier. » On voit encore la violence humaine. Et je vous rappelle, vous tous qui m'écoutez ce matin, aujourd'hui, que c'est un moment où le Seigneur allait être livré à la croix, où le Seigneur allait être exposé dans sa souffrance, dans sa douleur. Il allait prendre mes souffrances, il allait prendre mes péchés, il allait prendre tes péchés, il allait se donner sur la croix. Et c'était dans cet état qu'il est allé, en ayant été maltraité, frappé, craché même à son visage. Je ne sais pas si on réalise réellement ce que le Seigneur a subi pour moi et pour vous qui m'écoutez, ce qu'il a subi comme outrage, ce qu'il a subi comme persécution, ce qu'il a subi comme maltraitance. Et on va poursuivre en regardant dans le livre de Luc, au chapitre 23. Et ce qui est important, c'est de voir comment le Seigneur a géré cette situation, comment il a emmené cette situation avec le cœur du Père, il a emmené cette situation d'injustice avec ce cœur extraordinaire de grâce, ce cœur de vérité qu'il avait en lui. Et on va lire à partir du verset, on peut lire à partir du verset, 32, le verset 32 du chapitre de Luc, chapitre 23, verset 32. On conduisait en même temps deux malfaiteurs qui devaient être mis à mort avec Jésus. Lorsqu'ils furent arrivés au lieu appelé Crâne, ils le crucifièrent là, ainsi que les deux malfaiteurs, l'un à droite et l'autre à gauche. Jésus dit « Père, pardonne-leur, car ils ne savent ce qu'ils font. » Ils se partagèrent ses vêtements en tirant au sort. Hein, on voit ici dans ce passage comment, dans cet état où le Seigneur est dans une détresse, hein, il voit comment l'homme est en train de dérailler, comment l'homme est en train de jouir de sa violence et de sa haine, de sa colère, de sa nervosité, de tout ce qui est charnel en lui. Et le Seigneur voit toutes ces choses. Et il aurait pu avoir une attitude, vous êtes d'accord avec moi, d'avoir été provoqué et de réagir avec une certaine aigreur, une certaine résistance dans son cœur, mais loin de là. La parole qu'il vient s'adresse à son père en lui demandant de pardonner tous ces hommes parce qu'ils ne savent pas ce qu'ils font. Et ce que je trouve extraordinaire dans cette parole du Seigneur, ce que je trouve tellement merveilleux, c'est de pouvoir, à un moment où sa vie est en danger de mort, où sa mort est proche, où les souffrances sont là. Rappelons-nous qu'il a été humilié. Rappelons-nous qu'on l'a craché au visage, rappelons-nous qu'on a bandé ses yeux, on lui a donné des soufflets, hein, il a reçu des coups de poing, hein, il a été frappé, ils ont pris un roseau, ils ont mis une couronne d'épines sur sa tête et ils ont frappé sur cette couronne d'épines avec ce roseau, enfonçant ses pointes épineuses dans sa chair. Le Seigneur était dans un état de souffrance absolue et dans cette souffrance absolue où, humainement parlant, la chair aurait réagi, le Seigneur lui donne cette parole de grâce et de vérité. Père, Père, pardonne-leur, car ils ne savent pas ce qu'ils font. Et cette parole, si je peux me permettre, a fait réagir certains qui étaient là, autour de cette croix, qui étaient dans cet environnement. Hein. Et si on va un peu plus loin, je passe sur l'histoire des deux malfaiteurs qui commencent à discuter, et je voudrais en venir au verset 44. Et ce verset nous dit qu'il était environ la sixième heure, et il y eut des ténèbres sur toute la terre, jusqu'à la neuvième heure. Le soleil s'obscurcit, et le voile du temple se déchira par le milieu. Jésus s'écria d'une voix forte, « Père, je remets mon esprit entre tes mains. » Et en disant ces paroles, il expira, la parole de Dieu nous dit. Et regardez ce qui se passe. Au verset 47, toujours dans Luc 23, « Le centenier, voyant ce qui était arrivé, glorifia Dieu. Hein » Ce centenier qui certainement faisait partie des soldats, faisait partie de tous ceux qui étaient là autour du Golgotha, qui avaient certainement participé à l'arrestation du Seigneur, à sa conduite devant les magistrats, devant tout le Pilate et toute la cohorte, et tous ces gens qui voulaient du mal au Seigneur, il devait être certainement de cette équipe, il était le chef de cette équipe certainement, et quand il voit ces choses, hein, quand il entend le Seigneur demander au Père de les pardonner parce qu'ils ne savent pas ce qu'ils font, alors qu'il est dans un état d'agonie, un état de souffrance. Et ça a produit un miracle. Cette parole de Jésus, cette prière du Seigneur, ce pardon que le Seigneur a demandé au Père, ça a produit un miracle dans le cœur du centenier. Et ce centenier, voyant ce qui était arrivé, il glorifia Dieu, la parole de Dieu nous dit, et dit « Certainement, cet homme était juste. Certainement, cet homme était juste. » Rappelons-nous que ce centenier était un païen. Il n'avait aucune notion de la révélation du Fils de Dieu. Mais quand il voit ces choses, et quand il entend ce que le Seigneur demande dans un moment d'agonie, il dit « Père, pardonne-leur ». Son cœur réagit, son cœur de centenier est secoué parce qu'il sait qu'il y a quelque chose d'anormal, il y a quelque chose de surnaturel, il y a quelque chose d'extraordinaire qui est en train de se passer. Cet homme n'est pas comme tous les hommes. Cet homme est véritablement le Fils de Dieu. Et il glorifia le Seigneur, il glorifia Dieu. Et c'est ça que je trouve extraordinaire quand on réalise, hein, comment faire face à l'injustice, comment faire face à des choses qui sont vraiment qui nous font mal, qui nous blessent, qui nous détruisent, qui nous réduisent à rien, qui nous humilient. Hein? Et quand on a toujours cette parole de Jésus-Christ, cette parole de l'Évangile qui est appropriée, hein, c'est cet amour, hein, pour le monde. Cet amour, la parole de Dieu nous dit dans le livre dans l'évangile de Jean au chapitre 3 que le Seigneur Dieu a tant aimé le monde qu'il a donné son Fils unique, hein, afin que quiconque croit en lui, quiconque croit, il n'a pas donné de race, de couleur ou d'ethnie, peu importe, quiconque croit en lui ne périsse point, mais qu'il ait la vie éternelle. Et comment cette simple parole remplie de douceur, d'amour, remplie de compassion du Seigneur vient à propos et vient toucher le cœur de ce centenier qui reconnaît que c'est de Dieu, qui reconnaît que c'est un miracle. Ça ne peut pas être autre chose. Hein? Et le verset 48 continue en disant « Et tous ceux qui assistaient en foule à ce spectacle, après avoir vu ce qui était arrivé, s'en retournèrent, se frappant la poitrine. » Hein? Il dit qu'il y avait véritablement quelque chose qui s'était passé. Et ce centenier a reçu quelque chose de divin parce que le Seigneur a laissé l'injustice des hommes l'atteindre. Il a laissé l'injustice des hommes venir à son comble contre lui. Et voilà un petit peu ce que je voulais exprimer sur ce thème, de nous montrer l'exemple le plus merveilleux. C'est l'exemple de notre Maître et notre Seigneur Jésus-Christ. Et je crois que c'est quelque part une leçon de l'injustice, une leçon à apprendre et à reconnaître devant le Seigneur, que humainement parlant, mes frères et sœurs, j'espère que vous êtes d'accord avec moi, on ne peut pas réagir comme ça humainement. Hein? On a besoin de la grâce de Dieu, on a besoin de l'amour du Seigneur. Et cet amour est dans le Seigneur, puisqu'il l'a demandé au Père de pardonner. Donc, comme il a reçu le pardon du Père et qu'il est à la droite du Père aujourd'hui, nous aussi, nous pouvons nous adresser à lui et de dire « Seigneur, pardonne mes ennemis, pardonne ceux qui me persécutent, pardonne ceux qui me font du mal, ceux qui me haïssent, ceux qui cherchent à me nuire, ceux qui ne veulent pas que j'avance dans ma vie. Pardonne-leur, Père, pardonne-leur, Seigneur Jésus, parce qu'ils ne savent pas ce qu'ils font. » Et croyez-moi, l'Esprit de Dieu est là pour nous rappeler les bonnes paroles du Seigneur. Et dans l'injustice, le Seigneur manifeste sa justice. Voilà, j'espère que ces paroles vous encouragent. Je vous dis à bientôt pour un nouvel épisode. Et entre-temps, que le Seigneur vous bénisse et que sa grâce vous accompagne tous les jours de votre vie. Amen.
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1: Nous écoutons l'Egmont Ouverture en Fa mineur, opus 84 de Ludwig van Beethoven.

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2: Gallion est un personnage que l'histoire a connu en dehors des textes bibliques. Gallion, en fait, appartient à une famille très connue dans l'Empire romain. Un de ses frères est resté très célèbre puisqu'il s'agit du philosophe écrivain Sénèque. Gallion, en fait, a eu une carrière politique et cette carrière politique l'a mené à un moment très précis, à un endroit qui fait que la Bible parle de lui. Il s'est trouvé entre les années 50 et 52 dans la ville de Corinthe avec une fonction particulière qui était une fonction de responsable délégué représentant l'autorité de l'Empire. Il était proconsul. Et on sait exactement à quelle date il l'a été parce que dans les fouilles archéologiques qui ont été faites sur l'emplacement du fameux site de Delphes, un site extraordinaire de la Grèce antique, on a retrouvé une inscription très précise où Gallion, de la part d'une délégation de la ville de Corinthe dont il avait la responsabilité, est venu à Delphes pour une cérémonie en l'honneur du dieu Apollon qui était célébré dans la ville de Delphes et qu'il a apporté un cadeau là, à ce temple, et que ce cadeau est resté avec une inscription qui porte son nom et qui permet de dater avec grande précision son passage aux responsabilités dans la ville de Corinthe et pour toute la province de l'Achaïe. Et quand on le trouve mentionné dans la Bible, eh bien, il a cette fonction, c'est donc pendant cette période, entre l'année 50 et l'année 52, et là, il est justement au moment où Paul va arriver dans la grande ville de Corinthe et qu'il va prêcher l'évangile. Alors il commence à prêcher l'évangile dans la synagogue, il arrive à convertir quelques personnes importantes de cette synagogue, comme le chef de la synagogue, Crispus et d'autres, et les autres juifs vont se révolter contre lui, l'expulser de la synagogue, lui interdire de continuer à parler là, et il va louer d'autres locaux pour essayer, ou trouver d'autres locaux pour continuer sa mission. Et pourtant, l'agitation continue autour de lui. Et alors certains pensent qu'on va pouvoir se débarrasser de lui en l'amenant devant l'autorité du proconsul Gallion. Donc, on amène Paul devant Gallion sur la grande place publique, cette grande agora de Corinthe que l'on peut encore visiter aujourd'hui dans les rues. Et là, Gallion va avoir une réaction très intéressante. Il écoute ce que les accusateurs de Paul ont à formuler, et quand il entend ça, il dit « Ce n'est pas mon affaire, je ne veux pas m'occuper de ça ». En effet, il dit « Ça, c'est un problème religieux, c'est pas un problème de droit commun ».

Il va y avoir une bagarre et certains vont recevoir des coups. Alors c'est vrai que les textes qui nous rapportent cette histoire du livre des Actes, suivant les manuscrits sur lesquels on se fonde pour les lire, ont des petites variantes. Pour les uns, ça donne l'impression que ce sont des Grecs qui se sont battus contre ces Juifs qui se disputaient entre eux, et pour une autre famille de manuscrits, ce sont des Juifs qui se sont disputés entre eux à propos de Paul et de son message. Mais peu importe, que ce soit l'un ou que ce soit l'autre, Gallion a dit « ce n'est pas mon affaire », il les a laissés se battre et il n'a pas traité l'affaire sur le plan judiciaire. Voilà donc ce qu'on apprend de Gallion en lisant le livre des Actes des Apôtres au chapitre 18.

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2: Pluie de la Saint-Fabrice ne rend pas le paysan riche. Bonjour à tous, nous sommes le 22 août, journée internationale de commémoration des personnes victimes de violences en raison de leur religion ou conviction. La liberté de religion, la liberté de conviction, la liberté d'opinion, la liberté d'expression sont inscrits dans la Déclaration universelle des droits de l'homme. Ce n'est manifestement pas suffisant et ils sont très régulièrement bafoués, provoquant de par le monde leur cohorte de victimes. Suivant les pays, ce sont chacune des grandes religions qui se trouvent persécutées. Rohingyas, Birmans, chrétiens d'Afghan ou juifs irakiens en voie de disparition totale. Malgré tout, ce sont les communautés chrétiennes qui sont le plus souvent maltraitées et persécutées dans de très nombreuses régions du globe. Une prise de conscience semble cependant s'opérer autour des drames vécus par ces communautés et qui ont été longtemps passés sous silence. Tenez, puisque nous parlons de liberté de penser, eh bien ce jour en Uruguay, c'est aussi la journée des droits de l'homme et du citoyen, ce qui tombe bien. 22 août 1798, fondation de l'Institut d'Égypte. Ce jour-là, le général Bonaparte fonde au Caire l'Institut d'Égypte sur le modèle de l'Institut de France. Les savants et les artistes peintres et graveurs qui accompagnent son expédition militaire en deviennent les membres actifs, de même que le général lui-même, sous la direction de Vivant Denon. Ils se mettent au travail pour sortir l'antique civilisation pharaonique de son mystère. Bonaparte aura à cœur de monter en épingle leurs travaux et leurs comptes rendus pour mieux faire oublier à l'opinion métropolitaine le fiasco militaire de son expédition, ou comment nous prouver que la guerre a du bon. Ainsi se développe l'égyptologie qui trouvera en Jean-François Champollion un martyr. Archéologie toujours, le 22 août 1812, Petra sort de l'oubli. Ce jour-là, un jeune Suisse de 28 ans retient son souffle. À l'issue d'une longue marche au sud de la mer Morte, il vient d'apercevoir une immense façade sculptée dans le grès rose. Ce jeune Johann Ludwig Burckhardt a découvert Petra, l'antique capitale des Nabatéens. Le 22 août 1864, 12 États signent la Convention de Genève et mettent en place la Croix-Rouge à l'initiative d'un homme d'affaires et philanthrope genevois, Henri Dunant. 1917, naissance de John Lee Hooker, musicien américain qui nous a quittés en 2001. En début d'émission, j'ai évoqué ces populations brimées pour leurs convictions politiques, morales ou religieuses. Parmi ces derniers, les chrétiens d'Égypte sont parfois pourchassés dans les églises coptes. Plus souvent, heureusement, ils chantent leur foi dans la joie et la communion. Fik ya Yassou, Yassou qu'il faut traduire par Jésus.

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1: J'avais des parents qui m'aimaient. J'avais des études qui marchaient à peu près bien. Néanmoins, au niveau de Dieu, toute petite, je me souviens quand mes parents m'envoyaient à confesse. Je faisais le tour de l'église, je remontais à la maison en faisant croire à mes parents que j'y étais allée. Quelque chose, j'accrochais pas trop avec ce que mes parents m'enseignaient. Et je me disais, est-ce qu'il vraiment y a un Dieu ? Et c'est une question que j'avais mise dans ma poche, en me disant, si vraiment il y a un Dieu, j'avais fini par dire, il n'y en a pas. Malgré tout, la mort, c'était quelque chose qui je me voyais arriver le jour de la mort, et je me retrouvais au-delà de la mort. Donc, quelque part, la Bible dit que dans le cœur de l'homme, il y a la pensée de l'éternité. Et donc, en même temps, je disais, il n'y a pas de Dieu, il n'y a rien après la mort. Et en même temps, je me voyais arriver après la mort. Et je me disais, j'ai pas fait tant de bêtises que ça. Peut-être que Dieu va quand même m'accueillir. Enfin, c'était très ambivalent. Et à l'âge de 20 ans à peu près, j'ai rencontré quelqu'un qui m'a témoigné que Dieu était vivant, que Dieu pouvait m'aider, qu'il pouvait répondre à toutes les promesses qui étaient écrites dans la Bible. Et pour moi, c'était un langage tout à fait nouveau. Je n'avais jamais entendu. Et pendant, j'étais à ce moment-là une dure à cuire quand même. Je disais, mais non, la Bible, ça a été écrit par des petits plaisantins. Qu'est-ce qui me prouve qu'il y a un Dieu ? Enfin, pendant 2 ans, la jeune fille m'a témoigné. Et au bout de 2 ans, pour lui faire plaisir, j'ai accepté de venir dans une réunion où je suis restée comme ça en spectatrice. Et puis la semaine qui a suivi, on s'est retrouvés dans un jardin public. À l'époque, je faisais mes études à Paris. Donc dans le jardin du Luxembourg, pour ceux qui connaissent. Et là, elle avait senti que moi, j'avais été interpellée. Et elle m'a dit, mais où est-ce que t'en es ? Enfin, elle m'a posé plein de questions. Elle m'a dit, mais tu sais, tu peux prier maintenant. On peut prier si tu veux. Et j'ai jamais su prier, moi. J'étais très fermée. Et puis néanmoins, j'ai accepté de prier avec elle. Et tout simplement, j'ai dit à Dieu, si t'existes, viens dans mon cœur. Quelque chose de tout simple, je ne comprenais pas encore la portée de mes mots. Et Dieu m'a prise au mot, il est rentré dans mon cœur et il a tout changé. Ça a été pour moi, les 15 jours d'après, j'ai regardé Dieu me changer de l'intérieur. Et même si je n'avais pas beaucoup de problèmes, j'avais déjà un gros problème, c'est que je ne savais pas ce qu'il y avait après la mort. Et là, j'ai été vraiment convaincue que Dieu existait, qu'il m'aimait, que tout ce que j'avais essayé par moi-même de changer... et que je n'avais pas arrivé, lui le changeait et a commencé une nouvelle vie pour moi. Par la suite, je ne vous donne pas tous les détails, ça serait long, c'était quand j'avais 20 ans, donc ça commence à dater. Par la suite, j'ai rencontré celui qui allait devenir mon mari et Dieu nous a guidés l'un vers l'autre. Pour citer quelques expériences de vie, on ne pouvait pas avoir d'enfant, j'avais fait plusieurs fausses couches qui avaient été un petit peu douloureuses. Et on a prié, et le Seigneur, pendant tout un temps, on n'a plus fait d'essai, si on peut dire comme ça, on priait, on se tenait devant Dieu, puis un jour, le Seigneur nous a vraiment montré que c'était bon, j'étais guérie, que j'allais avoir un enfant. On n'en a pas eu qu'un, on en a eu 4, et les médecins étaient très très surpris, parce que j'avais eu des traitements, des choses comme ça, et ça marchait pas. Et voilà. Une partie de ma vie, et je vous encourage, ceux qui n'ont pas encore fait ce pas, même si peut-être dans votre vie il n'y a pas forcément beaucoup de choses qui ne vont pas, mais il y a une chose très importante, c'est de savoir qu'est-ce que vous allez devenir, où est-ce que vous allez aller, et qu'est-ce que Dieu en attend pour vous.
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Bienvenue à tous dans votre programme 15 minutes de grâce et de vérité. Quelle grâce encore de pouvoir se retrouver autour de la parole de Dieu aujourd'hui. Avant toute chose, allons adorer le Seigneur ensemble.

0: Gloire à Dieu, nous aimerons le Seigneur pour l'éternité. 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
1: Bonjour à tous et bienvenue encore ce matin pour pouvoir s'encourager avec l'Évangile. Je crois que chacun de nous, on a besoin d'être fortifié par la grâce du Seigneur. C'est pourquoi mon encouragement pour vous ce matin, c'est comment nous avons besoin de demeurer fermes dans ce repos que le Seigneur nous a donné en Jésus et de laisser notre cœur se reposer dans sa paix. Peut-être que ce matin, beaucoup d'entre nous, nous sommes ballottés par des diverses situations et chacun de nous, nous pouvons mettre un nom sur la situation par laquelle nous sommes en train de traverser. Et c'est sûr que cela engendre des souffrances en nous, mais ces souffrances ne doit pas nous emmener à sortir de la volonté de Dieu pour nous égarer, pour nous perdre. Mais combien on a besoin de faire confiance dans le Seigneur, faire confiance dans sa grâce. Parce que nous sommes ses enfants. C'est pourquoi nous allons lire un petit verset de l'Évangile pour que dans notre cœur, nous puissions être encouragés et d'être aussi fermes malgré tout ce qui peut venir en nous, contre nous, mais de réaliser que notre Dieu est grand. Allons lire un petit verset ensemble dans l'Évangile de Jean, où le Seigneur nous dit « Elle est venue » Le chapitre 1er, le verset 11, nous dit « Elle est venue chez les siens, et les siens l'ont point reçue. Mais à tous ceux qui l'ont reçue, à ceux qui croient en son nom, elle a donné le pouvoir de devenir enfants de Dieu, lesquels sont nés non du sang, ni de la volonté de la chair, ni de la volonté de l'homme, mais de Dieu. » C'est un encouragement pour nous tous, ce matin, de réaliser que nous avons reçu l'Évangile de Jésus dans notre cœur et cela a fait de nous des enfants de Dieu. Il nous est dit, c'est selon la volonté de Dieu. Quelque part, c'est le Seigneur, c'est Dieu lui-même qui nous a choisis pour que nous soyons ses enfants. Et ceux qui disent « enfants » disent que nous sommes sous sa protection et qu'il veille au moindre détail dans notre vie. C'est pourquoi, les frères, mes amis, eh bien, si dans notre cœur, nous avons cette assurance que nous sommes enfants de Dieu, il faut que nous l'ayons, parce que tous ceux qui l'ont reçu, eh bien, ils ont reçu comme sceau le Saint-Esprit qui confirme dans notre cœur que nous sommes enfants de Dieu. Donc, nous avons une assurance que quelles que soient les situations qui vont arriver, quelles que soient les difficultés par lesquelles nous passons, et quels que soient les résultats que cela peut produire comme souffrance dans notre cœur, dans notre vie, nous avons une assurance que cela ne va pas durer éternellement, mais que cela va finir et que le Seigneur interviendra dans notre cœur pour nous retirer dans cet état et pour nous emmener dans son repos. C'est pourquoi je veux vous encourager de ne pas nous laisser être abattus, mais d'avoir une entière confiance en Dieu parce qu'il est notre Père Et c'est sûr, souvent, les situations par lesquelles nous traversons, c'est un moyen pour nous d'apprendre et à découvrir qui est notre Dieu, hein, qui est celui qui nous a appelés, hein, à son Fils, de manière à ce que dans notre cœur, nous ayons une entière confiance en lui et que nous pouvons nous reposer totalement sur lui. D'ailleurs, ce que Jésus nous dit, j'aimerais lire un petit verset aussi avec vous ce matin pour nous encourager comment le Seigneur aussi nous demande, hein, de ne pas nous inquiéter des situations qui peuvent venir dans notre vie. Allons lire dans l'évangile de Matthieu, le chapitre 6. Voilà. Et le verset 25. Le Seigneur nous dit, c'est pourquoi, je vous le dis, ne vous inquiétez pas pour votre vie. Hein, le Seigneur veut nous retirer dans la crainte de notre vie pour nous emmener à nous reposer sur lui et à faire confiance en lui parce qu'il est celui qui va nous donner sa paix. Hein, il lui dit, c'est pourquoi je vous le dis, ne vous inquiétez pas pour votre vie, de ce que vous mangeriez, ni pour votre corps, de quoi vous serez vêtu. La vie n'est-elle pas plus que la nourriture, et le corps plus que le vêtement? Regardez les oiseaux du ciel. Ils ne sèment, ni ne moissonnent, ni n'amassent rien dans des greniers, et votre Père Céleste les nourrit. Ne valez-vous pas beaucoup plus qu'eux? Qui de vous, par ses inquiétudes, peut ajouter une coudée à la durée de sa vie? Et pourquoi vous inquiétez au sujet du vêtement? Considérez comment croissent les lis des champs. Ils ne travaillent ni ne filent. Cependant, je vous le dis que Salomon même, dans toute sa gloire, n'a pas été vêtu comme l'un d'eux. Si Dieu revêt ainsi l'herbe des champs, qui existe aujourd'hui et qui demain sera jeté au four, ne vous vêtirait-il pas à plus forte raison, gens de peu de foi? Ne vous inquiétez donc point et ne dites pas que mangerons-nous, que boirons-nous, que serons-nous vêtus, car ces choses, ce sont les païens qui les recherchent. Votre Père Céleste sait de quoi vous en avez besoin. Hein? Jésus est en train d'encourager les siens, nous encourager, pour nous dire de ne pas nous inquiéter, de ne pas faire en nous des états où l'inquiétude va nous emmener à sortir de sa protection. C'est pourquoi ce que nous venons de lire dans ce verset, Jésus veut rassurer notre cœur. Il veut nous emmener à avoir entièrement confiance en lui, parce que notre vie est dans ses mains, parce que notre futur dépend de lui, et nous pouvons ne pas nous inquiéter et nous pouvons ne pas faire en sorte de sortir entre ses mains. C'est pourquoi il nous dit que ces choses, eh bien, ce sont ceux qui ne le connaissent pas qui le recherche. Ce sont ceux qui n'ont pas en lui cette assurance qui sont en train de s'inquiéter pour leur vie. Mais il dit, mais vous, ne vous inquiétez de rien du tout. Faites entièrement confiance au Seigneur et le Seigneur saura comment intervenir, il saura comment manifester sa grâce, il saura comment combler notre cœur de manière à ce que toutes les situations par lesquelles nous passons ne puissent pas venir un fardeau sur nous, nous écraser à un tel point que nous allons perdre espoir, que nous allons nous décourager à un tel point que nous allons tout abandonner. Mais le Seigneur nous dit, il nous dit que nous sommes ses enfants. Il nous dit que nous sommes ses héritiers. C'est pourquoi ce matin, quelles que soient les situations par lesquelles nous traversons, quels que soient les problèmes dans lesquels nous nous trouvons, mais une seule chose est sûre. Ce que le Seigneur nous dit de ne pas nous inquiéter. Il nous dit de ne pas nous soucier pour notre vie. Et il nous dit, mais avec nos inquiétudes, est-ce que nous pouvons changer les choses? Avec notre inquiétude, est-ce que nous pouvons prolonger un seul coudée de notre vie? Ou bien nos inquiétudes vont nous emmener dans un état d'abattement. C'est pourquoi, si vous vous trouvez dans des situations où cela produit chez vous des souffrances, où cela emmène des inquiétudes, j'aimerais vous encourager ce matin avec ces quelques paroles pour vous dire de ne pas vous inquiéter, de ne pas douter dans la bonté de Dieu. Nous sommes ses enfants et le Seigneur veut prendre soin de nous. Comme nous sommes des bons parents et que nous prenons soin de nos enfants, veillant qu'il ne leur manque rien et qu'ils soient dans le repos et dans la paix, de même, le Seigneur, il veut que nous ayons en nous cette même attitude. C'est pourquoi ce matin, j'aimerais vous encourager. Allons pas nous inquiéter. Allons pas douter. Allons rester dans le repos. Allons rester dans la paix. Allons faire confiance au Seigneur. Comme nous avons lu dans l'évangile de Jean tout à l'heure, il nous dit « Tous ceux qui ont cru en lui ont le pouvoir de devenir enfants de Dieu. » Si nous sommes enfants de Dieu, nous sommes sous la protection du Seigneur et nous sommes l'objet de son amour et il saura comment nous combler. Donc, allons pas nous inquiéter, mais allons rester dans le repos. Allons rester dans la paix de Dieu. Il est notre paix, il est notre repos et il est notre sécurité. Donc, ne doutons pas, n'ayons pas peur, ne soyons pas dans l'affolement, mais soyons dans le repos du Seigneur. Donc, que la grâce de Dieu vous aide ce matin et que ces quelques paroles puissent vous encourager à garder la foi dans le Seigneur, malgré les situations dans lesquelles nous sommes. Il y a une porte de sortie. Et cette porte de sortie, c'est la grâce de Jésus. À demain et bonne continuation. Que le Seigneur vous bénisse.
0: 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Que le Seigneur vous bénisse et je vous dis à la prochaine session.

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1: Vous connaissez cette histoire, c'est une vieille histoire, mais cependant cette histoire ancienne semble très contemporaine par rapport à ce qu'elle contient. Sa mère était morte depuis 1 ou 2 ans seulement. Il avait 30 ans et était arrivé à l'âge où il est convenable de se marier. Alors son père, Abraham, a pris les choses en main parce qu'il n'était pas question que son fils Isaac se marie avec une des femmes provenant des nations environnantes. Il voulait que sa femme soit une croyante, fervente. Alors, il a organisé les choses pour son fils. Il a été chercher son fidèle serviteur, Eliezer, pour lui confier une mission très importante. Aller chercher une épouse pour Isaac. Cette histoire nous est racontée dans le livre de la Genèse, au chapitre 24, où il nous est dit que Abraham a appelé Eliezer et lui a fait prêter serment par rapport à la mission qu'il devait accomplir. Eliezer était un homme de confiance. Vous vous souvenez que avant que Abraham ait des enfants, Abraham avait pensé le faire héritier de tous ses biens. Cet homme avait acquis la confiance d'Abraham. Et maintenant, il va lui confier une mission tout à fait spéciale. Aller chercher une femme pour Isaac. Alors évidemment, aujourd'hui, les choses se passent un petit peu autrement. Je ne sais pas si les jeunes aimeraient tellement que les parents décident exactement qui doivent épouser. Mais pour rester dans le contexte de ce temps-là, c'est ainsi que les choses se sont passées. Et il nous est dit que Eliezer a pris 10 chameaux de son maître et tout le matériel nécessaire. Et il a chargé les 10 chameaux. On peut lire dans Genèse au chapitre 24 comment Eliezer raconte par la suite ce départ de la maison d'Abraham. Dans Genèse au chapitre 24, au verset 40, il parle de cette conversation qu'il avait avec Abraham. Il dit, et il m'a répondu, « L'Éternel devant qui j'ai marché enverra son ange avec toi et fera réussir ton voyage. » Alors Eliezer va ramasser tout le matériel nécessaire. Il va prendre 10 chameaux et il va les charger de tout ce qu'il faut. Il va prendre la nourriture pour ce long voyage. Il va prendre tout le matériel de camping parce qu'on va camper le long du chemin. Il y aura aussi des soldats avec le convoi pour les protéger. Alors vous imaginez les 10 pick-up alignés là les uns derrière les autres devant la résidence de Père Abraham, prêts à partir, chargés à bloc. La nourriture, le matériel de camping, les armes, les cadeaux, parce qu'il faut apporter beaucoup de cadeaux. Et à la fin de la ligne, la limousine noire pour la femme d'Isaac. Voilà le convoi qui part. On a fait le plein d'essence, on est prêt à partir et Eliezer s'en va. C'est un long voyage. Il part et il va finalement arriver dans la ville où habite le frère de Abraham, qui s'appelle Nakhor. Et il arrive là et il se demande, mais en fait, le voyage ne fait que commencer maintenant. Comment trouver la perle, celle que Dieu a préparée pour Isaac? Comment je vais la trouver? C'est un peu comme trouver une épingle dans une botte de paille. Où est-elle? Comment je vais la trouver, moi? Alors, il n'y a qu'une chose à faire, texter Dieu en vitesse pour qu'il dise ce qu'il faut faire. Et c'est ce qu'il fait. Il va adresser une prière à Dieu. Elle nous est rapportée dans le livre de la Genèse, au chapitre 24, au verset 14. Genèse, chapitre 24, verset 14. Il s'adresse à Dieu et il dit, « Que la jeune fille à laquelle je dirai, penche ta cruche, je te prie, pour que je boive, et qui répondra, bois, et je donnerai aussi à boire à tes chameaux, soit celle que tu as destinée à ton serviteur Isaac, et par là je connaîtrai que tu uses de bonté envers mon Seigneur. » Alors il demande un signe. Fais que la première jeune fille qui vient et à qui je demande à boire et qui propose aussi de donner à boire à mes chameaux, ce soit la bonne. Et le texte est intéressant parce qu'il nous dit, il avait à peine fini de parler au Seigneur, que voilà, une jeune fille arrive, une cruche sur l'épaule, qui vient au puits où il s'était arrêté. Éliézer est à la porte de la ville, au puits où l'on vient puiser, et il est là avec ses 10 pick-up chargés, la limousine derrière, et il se demande comment il va faire. Avait-il à peine fini de parler à Dieu que cette charmante jeune fille arrive? Alors, il va la voir tout de suite. Il dit, « Est-ce que tu veux bien me donner à boire ?» Elle va lui donner à boire dans la main. Elle va lui dire, « Mais je vais aussi donner à boire à tes chameaux. » Vous imaginez la tête d'Éliézer. Ça y est, je l'ai trouvé. C'est déjà fait. Et alors, elle va donner à boire à tous ses chameaux. Seulement, ces chameaux ont fait un long chemin. Ils ont voyagé à travers des zones désertiques. Et vous savez qu'un chameau peut boire jusqu'à 135 litres en 10 minutes. Alors quand Rebecca propose de donner à boire au chameau, c'est un travail énorme. Alors je ne sais pas s'ils ont bu 135 litres chacun, mais écoutez, même s'ils ont bu plusieurs dizaines de litres chacun, il a fallu aller du puits à l'abreuvoir, du puits à l'abreuvoir, jusqu'à ce que ces 10 chameaux aient suffisamment bu pour être tranquilles de nouveau. Vous imaginez faire le plein des 10 pick-up, les uns derrière les autres? C'est un travail énorme. Et pendant tout ce temps-là, Éliézer est là, les yeux grands ouverts, en regardant cette jeune femme qui fait l'aller-retour depuis le puits jusqu'à l'abreuvoir. Et il se dit, c'est celle-là. Je l'ai déjà trouvée. Merci Seigneur. Déjà trouvé. Alors évidemment, je sais que aujourd'hui, certains voudraient que ça aille aussi vite, puis que ça aille aussi bien, que ce soit aussi simple. Ce n'est pas toujours le cas. Je ne sais pas si cette histoire peut inspirer certains par rapport à la méthode à employer. C'est à eux de voir si c'est approprié. Mais en tout cas, je sais une chose, c'est que le Seigneur entend et que le Seigneur répond au temps voulu. En tout cas, le voyage est déjà terminé pour Éliézer. Il a trouvé celle que Dieu a préparée pour son maître Isaac. Il a trouvé la perle. Alors, lorsqu'elle a fini de donner à boire au chameau, il vient la voir et lui dit, « Mais t'es qui, toi ?» Alors, elle lui dit, « Mais moi, je suis la fille de Bethuel. » Et Bethuel, c'est le fils de Nacor. « Oh, mais ça y est !» C'est exactement ce qu'il fallait, parce que Nacor, c'est le frère d'Abraham, et c'est exactement la mission qui lui avait été donnée, de chercher quelqu'un dans la famille, quelqu'un qui était un croyant. Le voyage est terminé. Alors évidemment, tout le monde est invité chez Bethuel, tout le monde, c'est-à-dire les 10 chameaux et avec tout le monde qui est avec. Il y a toute une troupe qui suit Éliézer et qui arrive chez Bethuel. Alors vous pouvez imaginer Bethuel qui voit arriver toute cette caravane chez lui, à la tête de cette caravane Éliézer, et Rebecca qui vient et qui dit, « Voilà, j'ai rencontré cet homme, il a une histoire à te raconter. » Alors, hospitalité oblige, tout ce clan est invité. Il y a là Bethuel, il y a là aussi Laban qui est le frère aîné. Et puis on s'installe. Et Éliézer commence à raconter son histoire. Il commence à raconter le début du voyage, et puis tout le voyage en long, en large et en travers. Il raconte sa prière à Dieu pour trouver la femme que Dieu avait choisie pour Isaac. Il lui raconte tout ce qui s'est passé au puits de la ville. Il raconte tout ça à Bethuel et à toute la famille qu'elle a réunie. Alors, ayant entendu cette histoire racontée dans tous les détails, ils se disent, Dieu était dans cette affaire-là, c'est clair. Dieu était dans cette affaire-là et Rebecca, vraiment, doit aller épouser Isaac. Et puis tout d'un coup, ils se demandent, tiens, mais si on demandait à Rebecca ce qu'elle en pense au fait? Et vous avez remarqué dans le texte est intéressant, dans Genèse au chapitre 24, au verset 57 par exemple. Genèse chapitre 24, verset 57, il est écrit, « Alors ils répondirent, appelons la jeune fille et consultons-la. » Ils avaient déjà tout décidé en famille, mais enfin ils la consultent. Ils appelèrent donc Rebecca et lui dirent, « Veux-tu aller avec cet homme ?» Elle répondit, « J'irai. » Fantastique, ils ont tout décidé et puis elle est même d'accord avec eux. La chose est faite. Alors évidemment, on peut comprendre cette histoire qui est une belle histoire de l'intervention de Dieu dans la vie de ses enfants, mais on peut la comprendre aussi comme une immense parabole. D'ailleurs, ce qui concerne Isaac dans les Écritures a aussi un sens de parabole. Gardez votre doigt dans Genèse 24 et regardez avec moi un passage qui se trouve dans l'Épître aux Hébreux, au chapitre 11. Hébreux chapitre 11. Dans ce chapitre, vous vous souvenez que l'auteur de l'Épître aux Hébreux va présenter tous les géants de la foi dans la compréhension des premiers croyants. Il va commencer à Abel et au travers du temps, passer en revue tous ceux qui se sont singularisés par une foi puissante dans l'histoire d'Israël. Et au verset 17, il est écrit ceci. Hébreux chapitre 11, verset 17. C'est par la foi qu'Abraham offrit Isaac, lorsqu'il fut mis à l'épreuve et qu'il offrit son fils unique. Vous remarquez qu'il n'est pas le fils unique, et vous remarquez qu'il n'est pas le seul fils, mais on comprend déjà qu'il y a là une intention particulière. Et le texte continue en disant, il offrit son fils unique, lui qui avait reçu les promesses, et à qui il avait été dit, en Isaac, tu auras une postérité appelée de ton nom. Il pensait que Dieu est puissant, même pour ressusciter les morts. Aussi, il retrouva son fils, ce qui est une préfiguration. Et le mot qui est employé dans ce texte et qui est traduit en français par préfiguration, c'est un mot que vous allez très bien comprendre, c'est le mot parabolé, avec lequel nous avons fait le mot parabole en français. Référence est faite ici, bien entendu, à ce sacrifice d'Isaac, qui nous est rapporté dans le livre de la Genèse, au chapitre 22, et où on apprend que Dieu avait demandé à Abraham d'aller offrir son fils bien-aimé, son fils unique, dans le sens biblique du terme. Mais l'histoire d'Isaac est une parabole entière, et l'histoire que nous avons aujourd'hui sous les yeux est aussi une parabole tout entière. Parce que derrière Isaac, il y a nécessairement le vrai Isaac, le vrai sacrifice, c'est-à-dire Jésus. Parce qu'un jour, il n'y a pas eu d'ange pour retenir la main qui a mis le fils à mort. Lorsque Abraham a fait le sacrifice d'Isaac par la foi, l'ange au dernier moment a retenu Abraham pour qu'il n'aille pas jusqu'au bout de sa foi, si on peut dire ainsi. Mais lorsque la croix a été érigée sur le mont Golgotha, aucune main n'est venue arrêter pour que le sacrifice n'ait pas lieu. Et le sacrifice a eu lieu, le vrai sacrifice, le sacrifice de celui qui ôte le péché du monde. Derrière Isaac, il y a Jésus. Et bien sûr, derrière Rebecca, derrière l'épouse, il y a l'Église. Et on voit dans l'Église cette image que l'on retrouve tout au travers des Écritures. L'épouse, le peuple de Dieu. Maintenant, Éliézer, qui est-il et que représente-t-il dans cette histoire? Alors, j'aimerais reprendre dans le livre de la Genèse, au chapitre 24, un passage que je trouve intéressant. Lorsque Abraham envoie son serviteur, au verset 10, il est écrit ceci. Genèse, chapitre 24, au verset 10. Il est dit, « Le serviteur prit 10 chameaux parmi les chameaux de son seigneur, et il partit, ayant à sa disposition tous les biens de son seigneur. » Éliézer est parti, ayant les pleins pouvoirs sur les biens d'Abraham. Abraham lui a donné toutes ses cartes de crédit et lui a dit, « Écoute, tu prends tout ça, tu te débrouilles, mais tu trouves une femme pour Isaac. » Éliézer est parti, ayant à sa disposition, nous dit le texte, tous les biens d'Abraham. Il pouvait en disposer pour autant qu'il accomplisse la mission qui lui avait été donnée. Cette confiance des pleins pouvoirs me rappelle quelque chose que nous connaissons dans le Nouveau Testament. Et je vous invite à regarder ce texte avec moi dans l'Évangile de Jean au chapitre 16. Évangile de Jean au chapitre 16. Vous vous souvenez que dans ce chapitre, Jésus va apporter cette promesse qu'il a faite à ses disciples d'envoyer son Saint-Esprit. Et au verset 14, il est écrit ceci. Évangile selon Jean, chapitre 16, verset 14. En parlant du Saint-Esprit, Jésus dit, « Il me glorifiera parce qu'il prendra ce qui est à moi et vous l'annoncera. Tout ce que le Père a est à moi. C'est pourquoi j'ai dit qu'il prend ce qui est à moi et qu'il vous l'annoncera. » Remarquez ici, le Saint-Esprit a aussi les pleins pouvoirs de la part de Dieu. En fait, derrière Éliézer se trouve l'action du Saint-Esprit qui conduit l'Église, soit globalement, soit nous-mêmes individuellement, dans notre marche vers le Christ. Éliézer est une image de l'action du Saint-Esprit. D'ailleurs, lorsqu'on reprend notre histoire, vous pensez à Rebecca, à qui on demande « Est-ce que tu veux aller ?» qui répond « J'irai ». Elle y va simplement sur le témoignage que Éliézer a rapporté concernant toute cette histoire. Elle comprend, d'après le témoignage d'Éliézer, que c'est exactement ce que Dieu a choisi pour elle. Et elle répond par la foi au témoignage du Saint-Esprit. Éliézer, dans cette histoire, joue le rôle de l'Esprit-Saint. Et Rebecca va répondre avec foi à ce témoignage. Elle va d'ailleurs répondre favorablement à quelque chose d'important. Parce que elle va refaire le même chemin que celui qu'a fait Abraham lorsque Dieu l'a appelé en lui disant « Pars de chez toi et puis je te dirai où il faut que tu ailles ». C'est le même chemin qu'elle va faire. Un même chemin, on sait d'où on part, on ne sait pas exactement où on va, mais on y va par la foi. C'est ce même parcours que Rebecca va faire, ayant accepté par la foi le témoignage qu'elle a reçu par le Saint-Esprit, le témoignage que lui a donné Éliézer. Maintenant, toute cette compagnie d'Éliézer est installée là chez Bethuel. Il a raconté cette histoire passionnante, comment il a été conduit dans sa recherche. Et on voudrait maintenant qu'il reste là, qu'il s'installe au moins pendant une semaine ou pendant 10 jours. Mais Éliézer, lui, a un agenda bien précis. Regardez de nouveau dans Genèse au chapitre 24. Éliézer va réagir à cette invitation. Au verset 56. Genèse chapitre 24, verset 56. Il est écrit, il leur répondit, « Ne me retardez pas, puisque l'Éternel a fait réussir mon voyage, laissez-moi partir et que j'aille vers mon Seigneur. » Éliézer dit, « Non, non, non. Je ne vais pas rester ici à rien faire. Vous vous rendez compte, le Seigneur a dirigé mon voyage, il faut que je reparte, il faut que je l'amène à Isaac. Vous ne vous rendez pas compte comme il est impatient, il attend de l'autre côté. » Alors finalement, Éliézer propose de ne pas perdre de temps et d'aller directement au but. Ça me rappelle ce que l'apôtre Paul écrivait dans l'Épître aux Philippiens. Regardez ce passage, si vous voulez, avec moi dans l'Épître aux Philippiens. Au chapitre 3, où l'apôtre Paul exprime le même état d'esprit. Poussé par le Saint-Esprit, il écrit à l'église de Philippe, dans cette lettre, au chapitre 3, au verset 13, en parlant de la perfection chrétienne, il dit, « Frère, je ne pense pas l'avoir saisi, mais je fais une chose, oubliant ce qui est en arrière et me portant vers ce qui est en avant, je cours vers le but pour remporter le prix de la vocation céleste en Jésus-Christ. Je cours, dit l'apôtre Paul. Éliézer est en train de dire, écoutez, c'est pas le moment de s'asseoir, c'est le moment de courir. On a trouvé l'épouse d'Isaac. Je ne vais pas rester ici à attendre. On y va, ne me retardez pas. Alors, ils se remettent en chemin. On va préparer le départ Et je crois que Bethuel a dû dire un dernier au revoir à sa fille Rebecca. Et ce qu'il lui a dit est écrit dans les Écritures, je crois. Dans le psaume 45 se trouve, me semble-t-il, ce que Bethuel a dit à Rebecca au moment où elle allait repartir. Psaume 45, au verset 11. Écoute, ma fille, vois et prête l'oreille. Oublie ton peuple et la maison de ton père. Le roi porte ses désirs sur ta beauté. Puisqu'il est ton Seigneur, rends-lui tes hommages. Voilà probablement ce que Bethuel a dit à sa fille. Et on se rend bien compte que derrière cette histoire, il y a toute l'histoire de l'Église qui va à la rencontre de Jésus-Christ. Alors, le voyage de retour commence. Mais c'est un long voyage, c'est un voyage d'environ 1800 kilomètres, peut-être 2000. On ne fait pas ça à toute vitesse. On va prendre son temps, c'est-à-dire qu'on va aller à la vitesse des chameaux. Beaucoup plus tard, Esdras va faire le même chemin. Il aura avec lui un peuple assez nombreux. Il mettra 4 mois pour faire ce parcours-là. Cette fois-ci, Eliezer est un peu pressé. Il va sûrement mettre moins de temps. Mais il mettra sans aucun doute plusieurs semaines. Il pense à Isaac qui est impatient. Vous comprenez ? Il n'y a pas d'internet, il n'y a pas de site internet où on peut aller voir des photos, voir comment, à quoi elle ressemble, avoir ses caractéristiques. Il n'y a rien de tout ça. Il n'y a même pas le téléphone. Alors, il pense à Isaac de l'autre côté qui attend pendant des mois et des mois. Et ce voyage va durer plusieurs semaines. Alors, je n'ai pas de mal à imaginer que pendant ce voyage, le chameau de Rebecca vient se mettre à côté du chameau de Eliezer et elle commence à lui poser des questions. Comment est-ce qu'il est ? Est-ce qu'il est beau ? Quel âge a-t-il ? Quels sont ses plats préférés ? Quelle est sa couleur préférée ? Ses qualités, c'est quoi ? Et puis, ses défauts ? Et vous pouvez imaginer, à vitesse de chameau, Eliezer qui commence à raconter tout ce qu'il sait sur son maître Isaac. Et Rebecca est toute oreille pour entendre qui est cet homme qui l'attend des milliers de kilomètres plus loin. Ça va prendre du temps et elle va lui poser toutes les questions qu'une femme peut poser, c'est-à-dire beaucoup. Et il aura la réponse à toutes ces questions parce que Eliezer, il l'a vu naître cet Isaac. Il était là lorsqu'il est né. Et puis, il va lui raconter l'histoire du sacrifice manqué, si on peut dire. Parce que lui aussi était là. Il était un des 2 serviteurs qui a accompagné Abraham et Isaac. Et lui était là, il a bien vu qu'il y avait le feu, qu'il y avait le couteau, qu'il y avait le bois, il a bien vu qu'il manquait quelque chose. Il le savait, il a bien senti qu'il y avait quelque chose d'anormal dans cette affaire, bien avant qu'Isaac ne le réalise. Il était lui parmi ses 2 serviteurs qu'Abraham a laissés un peu en arrière pour ne pas qu'ils interfèrent dans cette expérience tout à fait particulière. Alors il va lui raconter tout ça en détail pour lui faire connaître qui est ce personnage particulier, unique en son genre, le fils unique d'Abraham. Et pendant ces milliers de kilomètres à d'autres chameaux, elle va apprendre à connaître celui qu'elle va rencontrer. Oh, c'est un long voyage, mais c'est exactement ce que le Saint-Esprit fait avec nous. Revenez, si vous voulez, dans l'évangile de Jean au chapitre 16. Évangile de Jean, chapitre 16, Jésus parle là encore de l'action du Saint-Esprit. Et il dit ceci au verset 13. Évangile de Jean, chapitre 16, verset 13. Quand le Consolateur sera venu, l'Esprit de vérité, il vous conduira dans toute la vérité, car il ne parlera pas de lui-même, mais il dira tout ce qu'il aura entendu et il vous annoncera les choses à venir. Il me glorifiera, dit Jésus. Il ne parle pas de lui-même, il va parler de Jésus, il va glorifier Jésus, l'époux, finalement. Ce que Éliézer fait tout le long de ce voyage, c'est en réalité ce que le Saint-Esprit fait avec chacun d'entre nous. Apporter un témoignage de Jésus-Christ. Le faire connaître, nous apprendre à l'aimer, à le recevoir, déjà même sans l'avoir vu. D'ailleurs, l'apôtre Pierre reprend cette expression par rapport à l'expérience des chrétiens du premier siècle. Regardez dans la première épître de Pierre au chapitre 1er. Première épître de Pierre, chapitre 1er, au verset 8, en parlant de Jésus, Pierre écrit « Vous l'aimez sans l'avoir vu, vous croyez en lui sans le voir encore, vous réjouissant d'une joie merveilleuse et glorieuse, parce que vous obtiendrez le salut de vos âmes pour prix de votre foi. » C'est exactement l'expérience de Rebecca, celle qui est ici décrite et qui est en rapport avec l'action du Saint-Esprit. Vous l'aimez sans l'avoir vu, vous croyez en lui sans le voir encore. Tout ce que Éliézer a raconté sur Isaac était destiné à construire dans le cœur de cette femme l'amour pour ce jeune homme qu'elle n'avait pas encore vu. C'est ce que le Saint-Esprit fait avec chacun d'entre nous, nous apportant ce témoignage de qui est Jésus pour nous permettre le long du voyage de grandir dans cet amour et dans cette connaissance de l'époux, de celui qui est notre Sauveur. Alors il y a eu, bien entendu, des moments difficiles, il y a eu des hésitations. Vous savez comment dans notre vie chrétienne il y a des hauts et des bas. Rebecca a dû se dire un jour « Je suis impatiente de le voir ». Et puis le lendemain, elle a été prise de peur, de panique, elle a eu envie de retourner chez papa et maman. Et puis le lendemain, ça allait mieux. Et puis elle s'est posé des questions. Il y a eu dans ce cheminement de kilomètres et de kilomètres qui s'allongeaient les uns derrière les autres, toutes les variantes de l'expérience chrétienne que nous vivons nous aussi dans notre marche avec Dieu, avec les hauts et les bas, avec les aléas, les points forts et les points faibles. Mais finalement, ce que Éliézer a fait, c'est ce que le Saint-Esprit fait avec chacun d'entre nous. Mais nous ne sommes pas encore arrivés au bout du voyage. En fait, ce que Éliézer est en train de faire, c'est de préparer pour Rebecca la fin de ce voyage, pour la préparer à la rencontre avec Isaac. Et quand vous y pensez, c'est en fait l'essence de ce que le Saint-Esprit fait avec nous, nous préparer pour la rencontre avec Jésus, c'est-à-dire pour son retour. C'est une image de cette préparation au retour de Jésus. C'est là le cœur même du message adventiste. Et que pensez-vous qu'un pasteur adventiste puisse dire à son église dans un dernier message, si ce n'est que de se préparer au retour de Jésus? C'est le cœur même de l'évangile éternel. C'est la vérité présente pour aujourd'hui. Se préparer à la rencontre avec l'époux qui vient. Quand il vient, je ne sais pas. Parce que nous ne connaissons pas la durée du voyage. Mais il y a pour nous, comme pour Rebecca, le long du voyage, toutes sortes de choses, des dangers, des distractions, des peurs, des inquiétudes, des joies, tout ce qui fait notre vie chrétienne. Tout cela s'est trouvé le long du voyage de Rebecca pour aller retrouver son maître, Isaac. Alors, le voyage touche à sa fin. Et dans Genèse 24, il nous est rapporté un détail intéressant au verset 63. Genèse chapitre 24, verset 63. Il est écrit ceci. Un soir qu'Isaac était sorti pour méditer dans les champs, il leva les yeux et regarda, et voici, des chameaux arrivaient. Vous pensez bien que le long du voyage, Rebecca a dû demander, comme les enfants qui sont dans la voiture, « On est bientôt arrivé, c'est encore loin, oh il y a encore 3 semaines de chemin, il y y a encore 10 jours de route. Et puis un jour, Eliezer lui a dit, regarde, tu vois les collines qui sont là-bas au fond? Eh bien, derrière ces collines, c'est là que se trouvent les tentes d'Abraham. Alors, elle a dû commencer à avoir une espèce d'excitation intérieure. Et puis, on approchait. Et le texte nous dit que Isaac était dans les champs et qu'il méditait. Alors, que pensez-vous qu'il faisait dans les champs? Pour qui priait-il? À quoi pensait-il? L'évangile de Jean nous le dit. Dans l'évangile de Jean, au chapitre 17, se trouve cette fameuse prière que Jésus adresse à Dieu pour ses disciples. Dans Jean, chapitre 17, au verset 15, il est dit, et Jésus ici est en train de prier, il dit à Dieu, « Je ne te prie pas de les ôter du monde, mais de les préserver du mal. Ils ne sont pas du monde, comme moi, je ne suis pas du monde. Sanctifie-les par ta vérité, ta parole est la vérité. » Isaac est là en train d'intercéder. Mais que fait donc Jésus, le vrai Isaac, en attendant que l'épouse arrive? L'Épître aux Romains nous dit exactement cela dans Romains chapitre 8, verset 34. Il nous est dit que Christ intercède pour nous. C'est exactement ce que Isaac fait, c'est exactement ce que Jésus, c'est exactement ce que l'époux est en train de faire. Il intercède pour nous, il prie pour nous, pour que nous soyons préservés le long du chemin, que nous soyons préservés des dangers du voyage de la vie chrétienne, et que nous puissions arriver à bon port. C'est cela qu'il fait. Alors, Eliezer prépare Rebecca pour le grand jour, le jour où elle va rencontrer l'époux. Mais vous pensez bien, il y a derrière Eliezer une image du Saint-Esprit qui nous conduit à Christ, qui nous conduit dans notre vie chrétienne, dans notre marche chrétienne, que ce soit une marche collective ou que ce soit une marche individuelle. Eliezer nous conduit dans cette marche. Le Saint-Esprit nous conduit dans cette marche. Mais derrière le personnage d'Eliezer, il y a aussi tous les serviteurs de Dieu qui conduisent l'Église en marche vers la rencontre avec le Christ. Et je me considère comme privilégié d'avoir eu la grâce de rentrer dans ce rôle d'Eliezer pendant une douzaine d'années pour servir l'Église, pour accompagner l'Église. C'est une grâce que le Seigneur donne à ses serviteurs de pouvoir accomplir. Mais nous ne sommes pas encore arrivés au bout du chemin. Il y a encore des obstacles à traverser, il y a encore des défis à relever, il y a encore un bout de chemin à parcourir. Cependant, la fin de cette histoire, au lieu de la lire dans le livre de la Genèse, j'aimerais la lire avec vous dans le livre de l'Apocalypse, au chapitre 19. Apocalypse chapitre 19. Là se trouve la fin de l'histoire. Apocalypse chapitre 19, à partir du verset 7, il est dit « Réjouissons-nous et soyons dans l'allégresse. Donnons-lui gloire, car les noces de l'agneau sont venues. Son épouse s'est préparée et lui a été donné de se revêtir d'un fin lin éclatant pur. Car le fin lin, ce sont les œuvres justes des saints. L'ange me dit, écris, heureux ceux qui sont appelés au festin de l'agneau. Puis il me dit, ces paroles sont les véritables paroles de Dieu. Alors je prie que le Seigneur nous donne la grâce à chacun d'être là pour les noces de l'agneau. Amen. Amen.
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Madame, mademoiselle, monsieur, bonjour. Comment va votre âme ? J'aimerais vous raconter une petite histoire. C'est l'histoire d'une maman qui dit à son fils, prend le panier d'osier dans lequel on met les pommes de terre et va à la rivière et ramène-moi de l'eau. L'enfant va donc à la rivière, trempe le panier d'osier dans la rivière, sort celui-ci et bien sûr, comme c'est un panier en osier, toute l'eau s'en va, il ne reste plus rien. Il essaye plusieurs fois

à chaque fois, il ne reste aucune eau dans le panier. Il retourne donc voir sa mère. Il dit « Maman, mais c'est pas possible, le panier que tu m'as donné, il est troué !» La mère lui dit « Va à la rivière et ramène-moi de l'eau. » L'enfant obéissant retourne à la rivière, plonge plusieurs fois le panier dans la rivière. Et là, il revient parce qu'il est fatigué, il revient et il dit « Maman, regarde, j'ai pas d'eau parce que c'est tout troué. » Et la mère de lui dire « Regarde le panier maintenant. » Avant, il y avait plein de saleté au fond. C'était rempli de plein de terre, de plein de résidus de pommes de terre. Maintenant, tu l'as trempé plusieurs fois dans la rivière. Et là, le panier est propre. Aujourd'hui, j'aimerais vous parler encore une fois de la prière parce que c'est important de revenir sur cette vie que doit avoir le chrétien, celui qui croit en Jésus, sur cette vie de prière. Et la prière, c'est un peu comme ce petit enfant qui va à la rivière et qui plonge plusieurs fois son panier dans l'eau. Il plonge pour une raison bien précise, ramener de l'eau dans le panier. Et quelquefois, quand je prie, eh bien je prie pour moi une raison bien précise. Mais ce que Dieu veut faire dans mon cœur avant tout, c'est de le purifier. Et quand je me verse devant Dieu, quand je prie devant mon Seigneur, je me purifie. Tel cet enfant qui voyait son panier nettoyé par l'eau de la rivière. Et quelquefois, on est surpris par le résultat de nos prières. Quelquefois, nous sommes étonnés parce que nous avons soit peu prié, et c'est arrivé de suite, soit nous avons prié longtemps, et nous avons vu une partie se réaliser, ou alors autre chose. Et j'aimerais vous lire aujourd'hui, vous raconter ce qui s'est passé dans la parole, dans les actes. C'est Hérode qui a emprisonné Pierre parce qu'il voulait le faire tuer. Et Pierre est enchaîné. Et soudain, un ange du Seigneur apparut et la cellule resplendit de lumière. L'ange toucha Pierre au côté, le réveilla et lui dit « Lève-toi vite !» Les chaînes tombèrent alors de ses mains. Puis l'ange lui dit « Mets ta ceinture, attache tes sandales. » Pierre lui obéit et l'ange ajouta « Mets ton manteau et suis-moi. » Pierre sortit de la prison en suivant l'ange. Il ne pensait pas ce que l'ange faisait était réel. Il croyait avoir une vision. Ils passèrent le premier poste de garde, puis le second, et arrivèrent à la porte de fer qui donne sur la ville. Cette porte s'ouvrit d'elle-même devant eux et ils sortirent. Ils s'avancèrent dans la rue et tout à coup l'ange quitta Pierre. Alors Pierre se rendit compte de ce qui était arrivé et dit « Maintenant, je vois bien que c'est vrai. » Le Seigneur a envoyé son ange. Il m'a délivré du pouvoir d'Hérode et de tout le mal que le peuple juif me souhaitait. Quand il eut compris la situation, il se rendit à la maison de Marie, la mère de Jean, surnommée Marc. De nombreuses personnes s'y étaient réunies pour prier. Pierre frappa à la porte d'entrée et une servante nommée Rhode s'approcha pour ouvrir. Elle reconnut la voix de Pierre. Et on fut si joyeuse que, au lieu d'ouvrir la porte, elle courut à l'intérieur pour annoncer que Pierre se trouvait dehors. Ils lui dirent « T'es folle !» Mais elle assurait que c'était bien vrai. Ils lui dirent alors « C'est son ange ». Cependant, Pierre continuait à frapper. Et quand ils ouvrirent enfin la porte, ils le virent et furent stupéfaits. Voilà ce que peut donner la prière dans la vie. Parce que quelquefois on prie, mais on dit « ce qui est en face, ce qui nous arrive est trop compliqué, c'est trop dur. » Et on freine un peu la gloire de Dieu. Mais Dieu dans son amour répond à ses prières. Parce qu'ils étaient réunis ensemble d'un commun accord pour prier pour que Pierre soit délivré de cette prison. Il s'attendait peut-être à une délivrance de manière humaine, qu'Hérode soit change d'attitude, regrette son geste, ou que le peuple juif intercède plutôt pour Pierre, alors que la veille il voulait le tuer. Peut-être que c'est de cette manière, et quelquefois quand je prie, j'ai ce même raisonnement. Je crois que Dieu peut intervenir d'une manière humaine, avec des choses humaines. Mais là, Dieu nous montre que dans notre vie, il veut intervenir d'une manière spirituelle. Dieu veut intervenir d'une manière spirituelle. Il veut laver nos vieux raisonnements. Il veut purifier nos vieux raisonnements. Il veut que nous soyons libérés de nos chaînes, libérés de nos puanteurs des fois, de nos miasmes, libérés de
comment s'appelle, de nos impuretés. Il veut que nous tournions vers lui, simplement, avec obéissance. C'est pourquoi aujourd'hui, j'encourage votre âme à prier. C'est pourquoi aujourd'hui, j'encourage votre âme à vous tenir devant votre, à se tenir devant votre Dieu et à dire, Seigneur Jésus, je crois que tu es celui qui a libéré par l'action d'un ange, Pierre de sa geôle. Et comme tu l'as libéré, eh bien moi aussi tu peux libérer mon âme. Et aujourd'hui je te demande, Seigneur, libère mon âme, libère mon âme. Vous trouverez ce passage, je le répète, dans les Actes des Apôtres, au chapitre 12. Lisez à partir du tout le chapitre 12, ça ne pourra que vous faire du bien. Et ne soyez pas conformistes, lisez bien cette parole de Dieu, parce que je crois qu'elle est vraie, parce que je crois qu'elle est vérité, et que celui qui lit la parole de Dieu avec sincérité reçoit l'assurance que le Seigneur est vivant éternellement. Que Dieu vous bénisse. Amen.

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1: Amis auditeurs, bonjour. Si vous souhaitez suivre de plus près cette émission, je vous suggère d'ouvrir votre Bible au chapitre 15 de l'Évangile de Luc. Et Christophe Selmar nous accompagnera dans cette découverte de la parabole du Père du Fils prodigue. Christophe, bonjour.
2: Bonjour Dany, bonjour aussi à vous tous, chers amis auditeurs.
1: Vous le disiez récemment, cette parabole est inépuisable. On pourrait en tirer quantité d'enseignements pour notre vie, aussi bien de parents que de fils et de filles de Dieu. Et on a parlé la dernière fois de la fête que ce père a organisée très rapidement et avec beaucoup d'enthousiasme pour ce fils qui était revenu à la vie, ce fils qui avait été retrouvé. Alors, est-ce que c'est important, déjà dans le contexte biblique et peut-être aussi au niveau socioculturel, d'organiser une telle fête? Est-ce que cela a un sens?
2: Oui, et sans vouloir parodier la prière dominicale, je m'en garderai bien, mais on pourrait dire que ta volonté soit faite, non pas le fait F-A-I-T-E, que la volonté se réalise, mais que ta volonté soit faite, F-E, accent circonflexe, T-E.
1: Une véritable fête.
2: Parce que Dieu est le Dieu de la joie. D'ailleurs, dans ce passage, la parabole du fils prodigue, c'est un passage qui se trouve dans l'évangile donc de Luc au chapitre 15, et cette parabole fait partie d'une trilogie, c'est-à-dire de trois autres paraboles. La parabole du bon berger, la parabole de la drague perdue, et la parabole du fils prodigue. C'est trois paraboles sont enseignées suite au scandale que le comportement de Jésus avait suscité auprès des pharisiens et des scribes qui s'étonnaient que celui qui se prétendait le Fils de Dieu puisse oser fréquenter des gens de mauvaise vie, des prostituées, des publicains, etc. Et ils avaient dit « cet homme accueille des gens de mauvaise vie ». Le thème de ces trois paraboles données en réponse au scandale qu'il avait suscité, c'est le thème de la joie. La parabole du bon berger se termine ainsi. Il y aura plus de joie dans le ciel pour un seul pécheur qui se repent que pour 99 justes qui n'ont pas besoin de repentance. La parabole de la drague perdue, qui est dans la même lignée que celle du fils prodigue, où la femme retrouve cette fois-ci la pièce, une pièce qu'elle avait égarée. Jésus conclut cette parabole en disant « il y a de la joie devant les anges de Dieu pour un seul pécheur qui se repent ». Alors on retrouve le même thème de la joie lorsque le père retrouve son fils. Il va dire très fortement à l'ouïe de tous les serviteurs et de toutes les personnes dans la maisonnée « mon Jean, réjouissons-nous ». Autrement dit, je crois un évangile de la joie, parce que le mot évangile veut dire bonne nouvelle. Mmh. Alors il n'y a rien de plus triste que des chrétiens tristes, névrosés, anxieux, des hallucinés de l'au-delà, attendant dans le renoncement, dans l'abnégation, dans la mortification, les jours meilleurs où Dieu les réintégrera dans son royaume.
1: Non, une fois qu'ils auront beaucoup ramé.
2: Si l'évangile est une bonne nouvelle, tous les chrétiens devraient être des hommes et des femmes heureux, joyeux. En quoi consiste cette bonne nouvelle? C'est que nous sommes réintégrés gratuitement, inconditionnellement, par un Dieu d'amour qui veut faire de nous des fils et des filles heureux.
1: Je ressens justement dans cette bonne nouvelle un sentiment de triomphe. De triomphe de Dieu qui a retrouvé son enfant et de triomphe des enfants qui ont enfin retrouvé la qualité du père qu'ils avaient perdu.
2: C'est ce qu'on appelle la réconciliation. Dans tout le message de la Bible, cette bonne nouvelle consiste dans cette puissance de réconciliation. Dieu tend la main à l'homme pécheur. Il lui dit, quoi que tu aies pu être, quoi que tu aies fait, on passe l'éponge sur le passé, et puis on s'écoute et on rentre dans une nouvelle logique relationnelle de réconciliation. Le fils est parti parce qu'il avait méconnu son père, il n'avait pas découvert son caractère. Et c'est vrai qu'on peut rester de nombreuses années auprès de quelqu'un sans le connaître, sans l'apprécier. Et puis voilà que ce fils, très loin, dans la difficulté, finit par comprendre qui était son père. Et surtout, lorsque ce père l'accepte inconditionnellement, il court à sa rencontre, l'étreint, l'embrasse en lui disant « Tu n'as jamais cessé d'être mon fils, si tu veux venir, je t'accepte tel que tu es. » Alors le fils est complètement changé par cela. Et je crois que cela mérite une fête lorsque on se réconcilie avec quelqu'un et lorsque on veut témoigner de la joie qui est la nôtre, de pouvoir à nouveau prendre un nouveau départ dans la vie.
1: Alors cette fête, elle est importante, vous expliquez pourquoi, Christophe Selmar, mais vous disiez aussi qu'il y a de tristes chrétiens et qui jouent un bien mauvais rôle auprès des autres qui ne connaissent pas ce Dieu, qui ne connaissent pas ce Père. Est-ce que vous, peut-être en tant que psychologue là davantage, vous pouvez nous expliquer pourquoi on a tendance à être un petit peu tristouné, voire sinistre, lorsqu'on se dit chrétien, croyant, convaincu et...
2: Oui, parce que moi j'aime bien ce passage où Jésus, dans son dernier enseignement auprès de ses disciples, lors d'une prière qu'on appelle la prière sacerdotale, dira la vie éternelle. La vie pour laquelle le Christ est mort, c'est qu'il te connaisse, toi, le seul vrai Dieu et celui que tu as envoyé, Jésus-Christ. C'est connaître Dieu. Alors, il y a des personnes qui ont une mauvaise connaissance de Dieu. Au lieu de voir un Dieu intéressé au bonheur de l'homme, un Dieu présent qui accompagne, qui soutient, qui pardonne, qui exhorte, qui réconcilie, un Dieu finalement fidèle, un Dieu miséricordieux, compatissant, on a la conception d'un Dieu comme étant un père fouettard, très haut dans le ciel, qui se désintéresse des hommes, qui les attend au tournant suite à leurs péchés, qui inscrit dans un registre tous les péchés qu'on a commis, qui finalement nous menace des flammes de l'enfer si jamais on n'a pas pu ou su ou pu voulu vivre comme il voulait. Non, ce Dieu-là, c'est un Dieu que je rejette. Je ne croirai pas en un tel Dieu. Je crois au Dieu de Jésus-Christ qui est un Père, qui est intéressé au bonheur de ses enfants. Alors bien sûr, notre obéissance peut être une obéissance motivée par la crainte. Elle peut être une obéissance motivée par l'intérêt. Calculateur, j'achète mon salut. Donnant, je fais ceci, Dieu me donne cela. Ça peut être aussi une obéissance motivée par le devoir. Je n'ai pas envie, mais si tout le monde faisait ainsi, par conséquent, il y a là un danger de formalisme, de rigorisme, de légalisme, par le devoir. Et ça, ce n'est pas aussi une bonne nouvelle. La bonne nouvelle, c'est que notre obéissance doit être motivé uniquement parce qu'on a un Dieu merveilleux qui nous aime, et notre obéissance, c'est finalement la réponse admirative à ce que Dieu est.

0: Alors, concrètement, Christophe Selmar, puisque j'aime bien être concrète et c'est tous les jours que nous avons à revoir ceci dans notre vie, comment découvrir que cette bonne nouvelle est faite et est une joie non seulement à vivre mais à partager? Comment échapper un petit peu à ce syndrome du chrétien triste?
1: Alors, je dirais simplement que la bonne nouvelle consiste en ceci. Dieu nous rend, par Jésus-Christ, qui a détruit notre nature de péché. Il s'est incarné dans notre humanité, mais s'incarnant dans notre humanité de péché et ne devenant pas pécheur, il a vaincu la cause de notre mort, la cause de nos péchés, c'est-à-dire de nos déviances.
0: Lui a le triomphe.
1: Lui a le triomphe parce que de la crèche à la croix, Jésus est resté victorieux du mal. Il n'a pas péché malgré l'horreur de la croix, malgré la malédiction que les hommes font peser sur lui à la croix. Il a vaincu notre nature de péché et la nature de péché de l'homme, c'est notre égoïsme latent, viscéral. Nous sommes intéressés et nous sommes égocentrés par nature. C'est là la cause de notre malheur. Le malheur dans un couple. Malheur dans une famille, malheur dans un service quelconque, lorsque nous ramenons tout à nous-mêmes, nous voyons tout avec nos propres regards et nous essayons toujours de dominer les autres. C'est ça, la nature du péché par excellence. Alors la bonne nouvelle, en quoi consiste-t-elle? Parce que le mot évangile veut dire cela, c'est que le Christ a vaincu ce qui cause notre égocentrisme, notre égoïsme, et il nous offre, par la présence du Saint-Esprit dans notre cœur, le pouvoir d'être désintéressé, de nous attacher à l'autre, de rechercher le bonheur de l'autre. Et c'est dans la recherche du bonheur de l'autre que se trouve notre équilibre. Il y a un texte dans le livre des Actes où l'apôtre Paul rapporte un enseignement de Jésus qui n'est pas consigné dans les évangiles, mais il y a aussi des enseignements qui ont été reportés oralement, où Jésus a dit, il y a plus de bonheur à donner qu'à recevoir. Quand un chrétien est triste, c'est un chrétien qui est trop centré sur lui-même, trop soucieux de sa vie éternelle, trop soucieux finalement de ses bonnes œuvres à fignoler, à briquer, à soigner pour mériter son salut.
0: Accumuler.
1: Non, il nous faut finalement appliquer ce que la loi nous dit. Tout ce que vous voulez que les hommes fassent pour vous, faites-le de même pour eux. Avoir une vie d'ouverture. Et lors d'une prochaine parabole que nous étudierons, la parabole du bon samaritain, Jésus va nous enseigner qu'il faut devenir le prochain de l'autre, c'est-à-dire prendre l'initiative de la rencontre, ne pas être dans une position attentiste. Quand l'autre s'approche de moi, alors je fais l'effort de sortir, bon gré, mal gré, de ma tour d'ivoire, de mon égocentrisme pour être présent à ses attentes. Non, ça c'est un christianisme des bonnes œuvres, un christianisme véritablement que Dieu apprécie, c'est lorsque, mu par l'amour que met le Saint-Esprit dans notre cœur, nous avons la propension, la force d'aller à la rencontre de l'autre pour être présent aux attentes et aux besoins de l'autre de façon réelle et concrète. Et c'est faire le bonheur de l'autre qui constitue finalement la joie d'être chrétien.
0: Donc avoir cette conscience que le Christ a remporté lui cette victoire et que cette victoire nous pouvons nous l'approprier.
1: C'est exactement ce que le chrétien vit par la communion, lorsqu'il mange ce pain de vie. C'est ce pain qui lui donne la force d'aimer. Et le fils prodigue ici va vers le Père parce qu'il dit « Ici, je meurs de faim. Chez mon Père, il y a du pain en abondance. » Alors je voudrais dire à tous nos amis auditeurs, chez Dieu, il y a du pain en abondance. Acceptez qu'il vous nourrisse spirituellement pour qu'il vous donne la force et le pouvoir d'aimer. Le Christ a acquis ce pouvoir pour chacun d'entre nous gratuitement et le met à notre disposition par le Saint-Esprit.
0: Christophe Selmar, merci. À très bientôt pour poursuivre cette étude.

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Je vous rappelle que vos questions, vos remarques sont les bienvenues. 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

Elle fait chanter les poètes, rêver ceux qui mordent dans la vie à pleines dents. Quand elle s'étiole, notre existence perd son sens. Quand elle disparaît, c'est le néant. L'espérance, le devenir de l'homme.

L'employé de bureau espère une augmentation de salaire. Le PDG, que ses placements financiers fructifieront. L'agriculteur espère, lui, une bonne récolte. Le lycéen, son espérance se porte sur son bac. Le chômeur, l'espérance, s'est retrouvé du travail. Il y a aussi l'espérance de vie du Français moyen, 80 ans pour les femmes et 72 ans pour les hommes. On parle aussi de l'espérance de vie d'un couple qui est de 50 ans en cette fin du XXe siècle, contre 17 ans au XVIIIe siècle. L'espérance des personnes âgées devient, elle aussi, une valeur constante. Le troisième âge aspire à vivre pleinement, multiplier des voyages, pratiquer un sport, peut-être, fréquenter un club, sûrement. Son espérance, c'est la lutte contre la marginalisation, retarder le plus possible le crépuscule de la vie. Où est votre espérance? C'est une enquête qui a été réalisée parmi les jeunes et qui nous révèle que l'espérance, eh bien, c'est la sauvegarde de la nature, c'est l'environnement, c'est être aimé. Finalement, chacun de nous a son espérance ancrée au fond de son jardin secret. Elle est semée au cœur de l'homme pour donner un sens à sa vie. Curieusement, peu d'entre nous expriment que leur espérance pourrait dépendre du Christ. Bernanos affirme, quant à lui, on croit qu'il est facile d'espérer, mais n'espère que ceux qui ont le courage de désespérer des illusions et des mensonges où ils trouvaient une sécurité qu'ils prenaient faussement pour de l'espérance. Dépouillés de nos rêveries utopiques, alors que nous prenons conscience que le Christ ne nous offre pas une espérance à bon marché, il est, lui, l'espérance de l'homme. Espérer en Jésus-Christ pour un chrétien, comme pour un non-chrétien, c'est l'écouter au travers de l'Évangile et mettre en pratique ce qu'il nous dit. Espérer dans le Christ, c'est oser entendre son pardon et nous laisser inviter à sa vie. Espérer dans le Christ, c'est tout d'abord apprendre à écouter nos frères. C'est ensuite faire naître la véritable espérance au cœur de celui qui n'en a plus. Être porteur d'espérance est notre devenir, je dirais même notre avenir. Plus précisément pour nous, chrétiens, l'espérance, c'est notre vie tous les jours avec Dieu par l'Esprit Saint qui ravifie, qui nourrit cette confiance, cette attente de Dieu. L'Esprit qui nous révèle, qui nous maintient attentifs en nous inspirant prière et action. Il nous fait vivre dans l'attente aussi du retour de Jésus-Christ. Les pauvres, finalement, ont-ils un avenir? C'est un paradoxe, mais les pauvres ne sont pas des hommes du passé. Ils n'ont qu'une hâte, c'est de délaisser leurs dures conditions. Ils sont, eux aussi, en attente et se tournent vers l'avenir. Les exclus de toutes sortes doivent prendre conscience de leur dignité pour être enfin reconnus et acceptés. Ils ne doivent plus subir et ne devraient plus être dominés.

possession sépare des autres et de la création. Comment alors peut-on être libre et fraternel? Riches et puissants sont prisonniers de leurs biens. Prêts à toutes les alliances pour juguler l'impatience des pauvres, ils sont séparés de leurs semblables. Il est urgent d'ouvrir les yeux, mais aussi d'ouvrir les mains. Le Dieu des pauvres, celui de Lazare, des plus petits de ses frères, se tient à la porte.

Celui qui n'accueille pas ne peut pas se réclamer de l'Évangile. En renonçant à dominer les personnes et les choses, on retrouve une relation vraie avec l'autre, notre prochain, mais aussi avec tout ce qui existe dans la création. Aujourd'hui, comme hier, dans tous les pays du monde, les témoins de l'espérance ne manquent pas. Et ils portent des blessures de leur combat. Sans l'épreuve et la difficulté, l'espérance a pris corps en eux. Libérés de leur ambition personnelle, ils se sont mis au service d'un monde nouveau où régneront justice et paix. Au fond, n'est-ce pas là un vrai signe d'espérance ?

L'espérance sans risque, ce n'est pas l'espérance. L'espérance, c'est croire en l'aventure de l'amour, faire confiance aux hommes, faire un saut dans le noir en s'abandonnant à Dieu. Don Elder Camara.

La foi, pour être véritable, doit être un amour qui donne. Amour et foi vont de pair. Teresa de Calcutta.

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1: Amis auditeurs, bonjour, bienvenue à l'écoute de cette émission où nous retrouvons dans un instant Christophe Selmar, professeur de Bible, psychologue, pour parler précisément de ces paraboles. Christophe Selmar, bonjour.
2: Bonjour Dany, bonjour aussi à vous tous, amis auditeurs.
1: Vous parlez d'histoires surprenantes racontées par Jésus. Est-ce à dire que toutes ces paraboles sont des histoires surprenantes et pourquoi les voyez-vous surprenantes?
2: Alors elles sont surprenantes parce qu'elles mettent toujours en scène un personnage hors du commun, extraordinaire, qui se comporte de façon bizarre, illogique. Illogique par rapport à notre logique à nous. Donner l'héritage à un fils alors qu'on est toujours vivant, un semeur qui jette sa semence n'importe où, ça tombe un peu à la légère et à l'aveuglette, un roi qui invite au banquet des noces de son fils les mendiants, les vanipiés, les clochards, tous ceux qui se trouvent sur les places publiques. Vous avez encore un maître qui emploie des ouvriers et qui donne le même salaire à celui qui a travaillé une heure que celui qui a travaillé pendant
1: toute la journée.
2: Et on pourrait ainsi multiplier les paraboles mettant en scène un personnage surprenant. Tout simplement parce que dans ces histoires, Jésus veut montrer que Dieu est le tout autre, que Dieu est l'extraordinaire, que Dieu finalement a une sagesse qui nous paraît folie et il a une puissance qui nous paraît faiblesse. Et je crois que dans ces paraboles, Jésus illustre un texte que l'on trouve dans le prophète Ésaïe, où Dieu parle aux hommes et leur dit « Mes pensées ne sont pas vos pensées, et vos voix ne sont pas mes voix, dit l'Éternel. Autant les cieux sont élevés au-dessus de la terre, autant mes voix sont élevées au-dessus de vos voix et mes pensées au-dessus de vos pensées. » Alors évidemment, quand quelqu'un n'a pas notre pensée, quand quelqu'un suit une voix qui n'est pas la nôtre, on le juge de fou. On pense qu'il est faible parce qu'il se démarque par rapport à nous. Et je crois que l'apôtre Paul, dans la première épître aux Corinthiens, va dire quelque chose de surprenant. Il parle de l'Évangile comme étant folie pour les Grecs, scandale pour les Juifs, et il enchaîne en disant « mais, la sagesse, la folie de Dieu est plus sage que les hommes, et la faiblesse de Dieu est plus forte que les hommes. » Alors voilà pourquoi des histoires surprenantes, parce que Dieu veut nous surprendre et nous dit « osez d'être différent, osez prendre le risque de la différence, car c'est ainsi qu'on interpelle, c'est ainsi finalement que vous devez être dans un monde de péché, oser rectifier le tir, oser prendre une autre trajectoire pour être dans celle de l'amour, de l'accueil et finalement de la différence.
1: Et je crois que vous faites bien de parler d'oser vivre la différence, parce que le psychologue que vous êtes sait parfaitement bien qu'on a du mal à se démarquer, qu'il faut du courage pour vivre différemment, pour penser différemment. Donc c'est tout un projet de vie.
2: Alors c'est vrai que ces histoires que Jésus raconte pour illustrer l'Évangile nous proposent un projet de vie, et ce projet de vie c'est la connaissance de Dieu, parce que Dieu est élevé au-dessus de nous, ses voix ne sont pas nos voix, ses pensées ne sont pas nos pensées, et ces paraboles nous tirent vers le haut pour nous dire, comme la parabole que nous avons étudiée et que nous voulons aujourd'hui résumer, cette parabole-là pour nous dire soyez des personnes de liberté. N'enfermez pas vos enfants, n'enfermez pas votre conjoint, n'enfermez pas vos amis dans des jugements, et quand bien même ils agissent différemment, ils veulent vivre différemment de ce que vous êtes, de ce que vous faites, accordez-leur aussi le droit à la différence. Donnez-leur votre héritage, c'est-à-dire ce que vous avez de meilleur, pour qu'il puisse, avec le caractère que vous révélez, avec les moyens que vous avez, donnez-leur les moyens de vivre, d'exister, et quand bien même ils se tromperaient, ils auraient des comportements qui sont contraires au vôtre et que par là même ils vous humilieraient, comme a été humilié le père par la demande du fils et par l'échec que le fils a connu, eh bien, ouvrez vos portes et accueillez-les.

0: Cette notion d'accueil, Christophe Selmar, est je pense, déterminante pour le bien-être moral, mental et même physique. Et je pense que cette dimension d'accueil a été largement présentée dans cette parabole que nous avons vue tout au long de ces émissions, la parabole du père, du fils prodigue. On arrive à la dernière émission sur cette parabole qu'on s'est autorisée, parce que vous l'aviez dit, le sujet est inépuisable, mais il y a d'autres paraboles et je pense qu'on est aussi impatient de découvrir les richesses contenues dans les autres paraboles. Donc maintenant, comment pourriez-vous retirer la substantifique moelle de cette parabole? Qu'est-ce qui vous paraît déterminant pour notre vie de tous les jours?
1: Alors, dans cette parabole est posé le problème de la liberté face au désir qui est en chacun d'entre nous de vivre sa vie, de se réaliser. Et je crois que Dieu est celui, illustré par le comportement du Père, est celui qui veut que nous nous installions à notre compte. Que nous soyons heureux, que nous puissions nous développer à son image. Et ce développement de la personne ne peut passer que par la liberté. Hein. On doit exister en dehors de ses parents.
0: Une maturité, donc.
1: On doit recevoir de nos parents mûrs et responsables les moyens d'être heureux. Et quand bien même nos enfants n'arriveraient pas à trouver leur voie, qu'ils dilapideraient notre héritage, qu'il soit matériel ou psychologique ou culturel, garder cet accueil dont nous parlions, parce que Dieu agit ainsi. Dieu n'est pas celui qui juge, qui condamne. Je ne crois pas en un Dieu gendarme, un Dieu fouettard ou un Dieu magique que l'on prie pour avoir uniquement des satisfactions à nos besoins immédiats. Dieu est celui qui finalement veut nous accompagner, veut nous soutenir, veut à chaque fois nous donner les moyens d'être heureux. Alors cette parabole est là pour nous dire que Dieu accueille ceux qui se trompent, que ceux qui s'égarent. Rappelez-vous que cette parabole a été racontée dans un contexte bien précis. On reproche à Jésus de côtoyer les gens de mauvaise vie de son époque, c'est-à-dire les publicains, c'est-à-dire les collaborateurs des Romains, ceux qui profitaient de cette charge que les Romains leur avaient accordée de récolter l'impôt pour oppresser le peuple,
0: pour
1: s'enrichir eux-mêmes. Ils étaient honnis, ils étaient véritablement détestés parce qu'ils étaient voleurs et collaborateurs. Et voilà que Jésus les fréquente, il fréquente les gens de mauvaise vie, il fréquente les prostituées, et finalement, on le critique pour cela.
0: Il y a un décalage entre ce qu'il dit et ce qu'il vit, a priori.
1: On se dit, si vraiment il est le Fils de Dieu, bon, ben, il devrait fréquenter d'autres gens que ces personnes-là. Et voilà que Jésus raconte cette histoire pour montrer finalement que Dieu est venu chercher ce qui était perdu. Il dira, en une autre circonstance, par rapport à la même question, à la même remarque, il dira que ce sont ceux qui sont malades, qui ont besoin du médecin. Alors, cette parabole est là pour nous dire que Dieu est un médecin qui s'occupe justement des personnes en difficulté, comme ce fils qui est malheureux chez lui, qui part, qui devient malheureux ailleurs. Et voilà, un Dieu qui est toujours présent pour soutenir le faible, pour soutenir celui qui est en difficulté.
0: Donc ça, c'est l'enseignement que nous pouvons tirer de l'attitude de ce père qui fait face au désir de ce fils, qui accepte ses conditions, même s'il n'est pas sur la même longueur d'onde. Que pouvons-nous tirer comme enseignement pour notre vie quotidienne de la réaction du fils, voire des deux fils justement, puisqu'on avait vu la dernière fois qu'il y avait quand même des réactions très différentes?
1: D'abord, qu'ils perçoivent toujours chez nous, en tant que parents, des personnes qui les respectent dans leur statut de personne et d'être humain. Le père a certainement dû lui dire, tu commets une erreur de partir si partant tu veux simplement vivre ta vie en dehors de certaines normes. La vie, c'est obéir à des normes. Et le père, je pense qu'il a consenti à donner l'héritage parce qu'il pensait que son enfant avait besoin de liberté, premièrement, il avait besoin de responsabilité, car c'est au travers de la responsabilité qu'on acquiert la maturité. Il lui a certainement dit, fais attention, hein, la vie ce n'est pas le jeu, l'amusement, ce n'est pas s'éclater, c'est quand même devenir responsable. Alors, je pense qu'en tant que parents, nous devons critiquer les mauvais comportements de nos enfants, avertir des erreurs qu'ils peuvent commettre, mais ne jamais, jamais changer notre relation avec eux. Ils sont toujours nos enfants. Nous les aimons en tant que tels d'un amour inconditionnel. Cette parabole est magnifique parce qu'elle raconte que Dieu nous aime d'un amour inconditionnel. Dieu n'aime pas les hommes et les femmes uniquement qui sont des béni-oui-oui, qui sont là attentionnés, anxieux à faire la volonté du Père. Et dans la mesure où on fait la volonté de Dieu, ils sont récompensés, ils sont bénis. Non, Dieu souhaite que nous puissions comprendre que son amour est inconditionnel. Et Jésus emploie une très belle image dans le sermon sur la montagne où il dit que Dieu fait pleuvoir la bénédiction de sa pluie sur tous les hommes. Il fait lever son soleil sur les bons et sur les méchants. Et il dit, et Jésus continuera cette universalité de la grâce en disant, si vous aimez seulement ceux qui vous aiment, que faites-vous d'extraordinaire? Voilà, que faites-vous d'extraordinaire? Et toutes les paraboles, et celle-là en particulier, nous montrent l'extraordinaire de Dieu qui embrasse tous les hommes dans sa grâce, et combien même nous nous trompons, combien même nous nous égarons, et c'est là le message que je voudrais laisser passer à la fin de cette parabole. Dieu souhaite que nous prenions conscience de nos erreurs, que nous puissions dire, comme le fils prodigue, je rentre en moi-même, j'analyse ma situation et prends des décisions. Je me lèverai, j'irai vers mon Père et je lui dirai, mon Père, j'ai péché contre le ciel et contre toi. Et avoir la certitude que le Père, voyant notre état d'esprit, nous étreint, nous embrasse, nous réintègre et nous donne les moyens de repartir en nouveauté de vie.
0: Donc c'est finalement grâce à cette connaissance du caractère du Père que nous pouvons prendre cette décision de retourner dans sa maison.
1: Exactement.
0: Christophe Selmar, je vous remercie, je vous dis à très bientôt. C'était Parabole en compagnie de Christophe Selmar, professeur de Bible, psychologue. La prochaine fois, nous aborderons la parabole du bon berger. À bientôt.

Ésaïe, chapitre 48. Écoutez ceci, maison de Jacob, vous qui portez le nom d'Israël et qui êtes sortis des eaux de Juda, vous qui jurez par le nom de l'Éternel et qui invoquez le Dieu d'Israël, mais sans vérité ni droiture. Car ils prennent leur nom de la ville sainte, et ils s'appuient sur le Dieu d'Israël, dont le nom est l'Éternel des armées. Dès longtemps, j'ai fait les premières prédictions. Elles sont sorties de ma bouche, et je les ai publiées. Soudain, j'ai agi, et elles se sont accomplies. Sachant que tu es endurci, que ton cou est une barre de fer, et que tu as un front d'airain, je t'ai annoncé dès longtemps ces choses. Je te les ai déclarées avant qu'elles arrivassent, afin que tu ne dises pas « C'est mon idole qui les a faites, c'est mon image taillée ou mon image en fonte qui les a ordonnées. » Tu entends ? Considère tout cela. Et vous, ne l'avouerez-vous pas ? Maintenant, je t'annonce des choses nouvelles, cachées, inconnues de toi. Elles se produisent à présent et n'appartiennent point au passé. Jusqu'à leur avènement, tu n'en avais aucune connaissance, afin que tu ne dises pas « Voici, je le savais. » Tu n'en as rien appris, tu n'en as rien su, et jadis ton oreille n'en a point été frappée. Car je savais que tu serais infidèle, et que dès ta naissance tu fus appelé rebelle. À cause de mon nom, je suspends ma colère. À cause de ma gloire, je me contiens envers toi pour ne pas t'exterminer. Je t'ai mis au creuset, mais non pour retirer de l'argent. Je t'ai éprouvé dans la fournaise de l'adversité. C'est pour l'amour de moi, pour l'amour de moi, que je veux agir. Car comment mon nom serait-il profané? Je ne donnerai pas ma gloire à un autre. Écoute-moi, Jacob. Et toi, Israël, que j'ai appelé. C'est moi, moi qui suis le premier. C'est aussi moi qui suis le dernier. Ma main a fondé la terre, et ma droite a étendu les cieux. Je les appelle, et aussitôt ils se présentent. Vous tous, assemblez-vous et écoutez. Qui d'entre eux a annoncé ces choses? Celui que l'Éternel aime exécutera sa volonté contre Babylone, et son bras s'appesantira sur les Chaldéens. Moi, j'ai parlé, et je l'ai appelé. Je l'ai fait venir, et son œuvre réussira. Approchez-vous de moi et écoutez. Dès le commencement, je n'ai point parlé en cachette. Dès l'origine de ces choses, j'ai été là. Et maintenant, le Seigneur, l'Éternel, m'a envoyé avec son esprit. Ainsi parle l'Éternel, ton Rédempteur, le Saint d'Israël. Moi, l'Éternel, ton Dieu, je t'instruis pour ton bien. Je te conduis dans la voie que tu dois suivre. Oh, si tu étais attentif à mes commandements! Ton bien-être serait comme un fleuve, et ton bonheur comme les flots de la mer. Ta postérité serait comme le sable, et les fruits de tes entrailles comme les grains de sable. Ton nom ne serait point effacé, anéanti devant moi. Sortez de Babylone, fuyez du milieu des Chaldéens. Avec une voix d'allégresse, annoncez-le, publiez-le, faites-le savoir jusqu'à l'extrémité de la terre. Dites, l'Éternel a racheté son serviteur Jacob. Et ils n'auront pas soif dans les déserts où il les conduira. Il fera jaillir pour eux l'eau du rocher. Il fendra le rocher, et l'eau coulera. Il n'y a point de paix pour les méchants, dit l'Éternel.

0: Bonjour madame, bonjour monsieur, bonjour Yvon.
1: Bonjour Bernard.
0: Aujourd'hui, le royaume de Dieu. Vous nous proposez de nous parler du royaume de Dieu. Mais qui est ce royaume de Dieu? Qu'est-ce que c'est que ce royaume de Dieu? Comment allons-nous y parvenir et que s'y passe-t-il?
1: Alors, le mot « royaume » nous fait penser à un territoire, à un état sur lequel règne un monarque. Et c'est vrai que le royaume de Dieu, c'est un état nouveau qui va s'instaurer. Jésus, dans le contexte de l'Ancien Testament, parle du royaume de Dieu, il met l'accent bien plus que sur un lieu, il met l'accent sur une personne, sur Dieu lui-même, qui règne en roi. Dans cette période de l'Antiquité, du temps de Jésus, Rome régnait sur le monde. Et c'est à cause d'un décret de l'empereur romain que Marie et Joseph ont dû se rendre à Bethléem, où Jésus est né. Et c'est sur l'ordre d'un gouverneur romain qu'il a été crucifié. Et le christianisme doit aux Romains trois éléments qui ont facilité ses débuts. Il doit la loi et l'ordre. Les Romains avaient un sens aigu de l'organisation. Ils ont mis en place une structure juridique et judiciaire qui non seulement a fait ses preuves durant les 700 ans de suprématie romaine autour de la Méditerranée, mais qui encore aujourd'hui est à la base des systèmes différents et entre autres du système français. Ils ont eu la paix et la stabilité grâce à l'Empire romain. Tous les peuples, dont les Juifs, n'ont pas apprécié la Pax Romana, la paix romaine, mais il est indéniable qu'une sécurité, une stabilité régnait dans tout le bassin méditerranéen. Et les voyages d'un bout à l'autre de l'Empire ont été facilités par cette Pax Romana. Et ça a été le bienfait des communications. Les Romains sont à juste titre célèbres pour leur route. Ils ont établi dans tout leur empire un réseau de routes bien construites, des routes droites presque indestructibles. Et encore aujourd'hui, on a conservé des voies romaines. Et l'expansion de l'Église primitive en a largement profité de ces voies romaines. Les apôtres et leurs lettres sont allés avec rapidité, avec sécurité, d'une ville à l'autre, porter la bonne nouvelle de Jésus. Mais le Nouveau Testament ne s'est pas laissé éblouir par la gloire de Rome. Le revers de la médaille était un impérialisme arrogant, une cupidité extrême, l'exploitation, l'immoralité. Tout cela avait cours dans l'Empire romain. Et l'Église eut à subir de terribles persécutions sur l'ordre de plusieurs empereurs romains. Le livre de l'Apocalypse nous dit d'ailleurs que Rome et tous les empires humains arrogants seront un jour jugés et détruits. Alors, à côté de l'Empire romain, il y avait l'Empire grec. Si les Romains parlaient latin, le Nouveau Testament a été écrit en grec. Bien que sous domination romaine à ce moment-là, le monde d'alors parlait et pensait en grec. Il y a aussi trois dimensions à l'apport grec au christianisme. Leur langue, le grec était la langue usuelle, celle du commerce, de la littérature, très flexible et au vocabulaire très riche. Et Paul prêcha d'abord, saint Paul prêcha et écrivit en grec. Il a même pris part à des débats avec l'intelligentsia d'Athènes. Mais c'est aussi en grec qu'il apporta le message de Jésus aux esclaves obscurs de Corinthe et d'ailleurs. Alors cela, c'était le premier apport grec au christianisme, c'était la langue, mais il y a aussi d'autres apports, deux autres apports que je noterai maintenant, c'est le lien avec le judaïsme depuis la dispersion des juifs par les Assyriens et les Babyloniens de nombreuses communautés juives s'étaient implantées dans tout le bassin méditerranéen. Et elles étaient d'expression grecque. Elles avaient subi l'influence de la culture grecque. Et leur judaïsme avait perdu de sa rigidité. C'est là que le christianisme va prendre racine, dans le milieu juif du monde grec. Et puis enfin, l'échec des penseurs et des philosophes grecs. Les grands penseurs et les grands philosophes grecs furent brillants, mais ils ne purent pas trouver une explication satisfaisante de l'univers, ni résoudre les problèmes de la vie. Alors, le monde était mûr pour entendre le message d'espérance dont le christianisme était porteur.

à côté de l'Empire romain, cet empire gigantesque, à côté de l'Empire grec qui était sous la domination romaine, il y avait le peuple juif, les juifs, et dans ce monde, aux lois romaines et à la culture grecque, Jésus est apparu et né un jour, juif, parmi les juifs, habitant la Palestine. Et il y avait, dans la société juive, des groupes importants dont on trouve la trace dans le Nouveau Testament. Il y avait les pharisiens. Les pharisiens le nom des pharisiens signifie les séparés. Leur but était de préserver la foi et les coutumes juives des influences païennes et surtout grecques. Il fallait rigoureusement observer la loi de Moïse pour être sûr que le peuple s'y conformerait. Les pharisiens y ajoutèrent de nombreuses règles et vécurent de manière très stricte. Et puis, lorsque Jésus est venu, il les a critiqués en dénonçant l'hypocrisie de leur attitude et de leur pratique, en proposant une vie, une méthode de vie qui préserve la loi, mais qui soit moins stricte que les méthodes de vie des pharisiens. À côté des pharisiens, il y avait les sadducéens. Les sadducéens, bien moins nombreux que les pharisiens, étaient de riches aristocrates à la tête de l'establishment religieux de l'époque. Ils se cramponnaient au pouvoir politique en collaborant avec Rome, ce qui les rendit très impopulaires. Ils voyaient en Jésus une cause de trouble dans leur rapport avec Rome, d'où leur hostilité à son égard. À côté de ça, il y avait les zélotes. Leur opposition à l'occupant romain allait jusqu'à l'utilisation de la violence. Et Barabbas était un zélote dans leur attente d'un messie qui briserait le joug romain. Les zélotes engagèrent des actions terroristes, des actions de guérilla contre l'armée d'occupation. Barabbas, c'est l'homme dont Jésus a pris la place. Hein, sur la croix. À côté des pharisiens, des sadducéens, des zélotes, il y avait les hérodiens, ceux qui soutenaient la royauté d'Hérode. C'était en quelque sorte un parti politique qui soutenait Hérode. Et puis il y avait les esséniens. C'est une des sectes juives qui croyait à la venue imminente du royaume de Dieu. C'était en quelque sorte des chrétiens avant la lettre. Ils croyaient à la venue rapide du royaume de Dieu. Et puis enfin, à côté de toutes ces groupes importants, eh ben il y avait les chrétiens ou chrétiens. Alors, cela formait ce que l'on a appelé à ses débuts la secte juive des chrétiens. Il y avait le commun des mortels, les gens sans histoire, et ceux-là se rassemblaient avec plaisir autour de Jésus pour écouter son enseignement, pour se faire guérir. Et c'est parmi eux que Jésus trouva ses meilleurs amis et qu'il choisit ses disciples.

0: Dans l'Ancien Testament, les Juifs envisageaient trois aspects de la royauté de Dieu. Il y avait d'abord Dieu règne sur toute la terre. Dieu règne sur tous les peuples et non sur Israël uniquement. Tous ne le reconnaissent pas, ne lui obéissent pas. Mais Dieu règne quand même. Il y avait une deuxième affirmation, Dieu règne sur son peuple, Israël. Par l'Alliance, Dieu est devenu le roi d'Israël. Celui-ci l'a servi et aurait dû lui obéir. Mais même le peuple de Dieu, même quand il lui a désobéi, eh bien, Dieu est resté fidèle à ses engagements, Dieu est resté fidèle à son Alliance. Le peuple s'est mis alors à considérer différemment la royauté de Dieu. Et puis, il y avait une affirmation qui était très importante dans l'Ancien Testament. Il y avait une affirmation qui disait que Dieu viendra en tant que roi. Et Dieu s'est révélé autrefois à Israël par des actes puissants. Mais depuis, les Juifs attendent un jour du Seigneur qui verrait sa venue et sa royauté manifestée de façon éclatante pour tout le monde. Il purifierait Israël, il défrait ses ennemis, il régnerait à jamais, et le temps du péché, du mal, de l'oppression serait révolu et ferait place à une ère de salut, d'obéissance, de paix. Et Dieu, au travers des actions de son Messie, régnerait sur son peuple. Et ce Messie serait le libérateur d'Israël. Et Jésus a souvent repris cette formule du royaume de Dieu. Dans ses propos ressortent très clairement deux points. Il est présent, le royaume de Dieu, dans notre monde. Jésus a choqué bien des gens en annonçant avec insistance que ce jour tant attendu était venu. Dieu avait établi sa seigneurie et ce constat appelait une réponse. Et Jésus révéla la présence du royaume de Dieu par ses paroles, par ses actes et par ses paraboles et ses miracles, etc. Plusieurs paraboles sont groupées dans Matthieu au chapitre 13. Et Jésus y montre que le royaume de Dieu est réel et qu'il est à l'œuvre déjà, même si l'on n'en voit rien durant un certain temps. Il est comme une semence qui pousse dans la terre ou du levain, nous dit l'apôtre Saint Matthieu, du levain qui fait lever la pâte, ou même un filet dans lequel les poissons se prennent. C'est une sorte, c'est une réalité vivante dans notre monde, même si beaucoup ne le voient pas. Et les disciples de Jean-Baptiste demandèrent un jour à Jésus s'il était vraiment le Messie qu'ils attendaient. Et Jésus répondit en relevant les actions merveilleuses que Dieu avait faites pour lui, la guérison des sourds, des muets, des aveugles, des lépreux, des paralytiques, et même la résurrection de personnes décédées. Et ce sont exactement les choses dont Ésaïe avait prophétisé qu'elles arriveraient lorsque Dieu régnerait sur son peuple. Alors ces gens attendaient du Messie autre chose. Ils attendaient d'autres miracles. Ils attendaient qu'il chasse les Romains, qu'il rétablisse l'indépendance juive.
1: Ils attendaient qu'il prenne le pouvoir, simplement.
0: Ils attendaient qu'il prenne le pouvoir. Eh oui. Et Jésus a été confronté au cours de son ministère, au moins à deux ou trois reprises, à des foules qui voulaient le sacré roi. Qui voulait le sacré roi et qui désirait qu'il chasse la puissance de Rome, qu'il libère son peuple de la puissance de Rome. Mais Jésus savait que les besoins de son peuple étaient beaucoup plus profonds. Non pas que Dieu fût indifférent à l'injustice et à l'oppression, mais Jésus était venu pour attaquer le mal à sa racine. Le Christ est venu pour libérer le cœur de l'homme de l'emprise du diable, de l'emprise de Satan. Et il a tout fait pour y parvenir.

Marc nous dit dans son évangile, au chapitre 1er, verset 15, que Jésus a déclaré un jour « Le temps est accompli et le royaume de Dieu est proche, repentez-vous et croyez à la bonne nouvelle ». Et si nous saisissons le sens de ce verset, nous avons les données nécessaires à la compréhension de la vie de Jésus. La venue de Jésus était une crise, dans le sens étymologique du mot, c'est-à-dire un moment décisif où un choix devait être fait, car c'était bien de cela qu'il s'agissait. Il y avait deux faces à cette crise. Jésus annonçait un événement capital et il appelait les gens à prendre position. L'évangile de Jésus impliquait donc une crise historique et une crise personnelle. Crise historique, j'entends les paroles que Jésus a dit lui-même. Il a dit « Le temps est accompli et le royaume de Dieu est proche ». Ces paroles évoquaient bien des souvenirs dans l'esprit des auditeurs de Jésus. Il leur disait « Tout ce que vous avez espéré jusqu'ici va se réaliser ». Leur hache est imminente, Dieu est sur le point d'agir d'une manière nouvelle et avec puissance. Et beaucoup, bien sûr, ne le crurent pas, surtout ceux qui étaient de son village. Et Luc nous rapporte comment Jésus essaya d'expliquer qui il était dans la synagogue de Nazareth un jour de sabbat. Il dit qu'il était l'accomplissement des prophéties de l'Ancien Testament. Et ses auditeurs ne virent en lui qu'un dangereux blasphémateur et même essayèrent de le supprimer. Mais Jésus continua d'annoncer qu'il était l'envoyé de Dieu. Il se situait ainsi au centre même de toute l'histoire de l'humanité. Et après la crise historique, Jésus a impliqué une crise personnelle. « Repentez-vous, disait-il, et croyez à la bonne nouvelle ». Ce sont les premiers ordres qu'il a donnés, car il n'annonçait pas seulement des faits, il exigeait aussi une réponse. Et partout où il allait, les gens étaient placés devant un choix et devaient prendre position personnellement face à Dieu. On ne pouvait rester neutre après l'avoir entendu et vu à l'œuvre. Jésus exigeait deux choses. Il exigeait la conversion et il exigeait la confiance. La conversion, certaines versions de la Bible utilisent le verbe « se repentir ». Mais l'idée du mot grec est celle d'un demi-tour complet. Nous nous sommes détournés de Dieu pour suivre nos propres voies. Nous devons donc, et Jésus nous y invite, faire demi-tour carrément et laisser Dieu prendre le contrôle de notre vie tout entière. Cela implique un renversement total de nos valeurs. Nombreuses sont les affirmations et les paraboles de Jésus dont les conclusions sont inattendues, même parfois choquantes. Les valeurs sur lesquelles nous nous basons, la richesse, l'ambition, etc., s'y révèlent inutiles ou même nuisibles. Jésus a exigé encore une chose, il a exigé la confiance. Et le second ordre de Jésus est un appel à la foi. Foi en la bonne nouvelle, c'est-à-dire en lui-même, puisqu'il est la bonne nouvelle personnifiée. Marc parle dès le premier chapitre de son évangile d'une telle foi en action quand les disciples obéissent à l'appel de Jésus et le suivent. Les disciples apprirent très vite que suivre Jésus impliquait un engagement total et une confiance absolue.

0: Jésus exhorta ses disciples à refuser les soucis et l'anxiété causée par les besoins de la vie quotidienne. S'ils mettaient Dieu en premier, Dieu s'occuperait du reste. Et cette leçon n'était pas facile à apprendre et n'est pas plus facile aujourd'hui à apprendre. Elle va à l'encontre de ce qu'on appelle le bon sens. On est obsédé par l'argent et les biens matériels parce qu'on veut se sentir en sécurité, on veut ne manquer de rien. Et c'est le souci numéro un aujourd'hui. Eh bien, avec Jésus, Jésus nous appelle à vivre la vie du royaume de Dieu. C'est-à-dire à lui permettre, en tant que notre roi, de régner sans partage sur toute notre vie. Alors, ce royaume n'est pas encore venu. La plénitude de ce royaume est encore à venir. Les chrétiens prient. Ils disent, dans la prière modèle que Jésus nous a apprise, ils disent « que ton règne vienne » dans le Notre Père. Nous attendons encore aujourd'hui le jour où la victoire du royaume que Jésus a instauré sera complète, où la terre entière l'acceptera comme roi. Et cela aussi, on le trouve dans les paraboles de Matthieu au chapitre 13. Le royaume de Dieu est semblable à un grain de sénevé, mais il n'en restera pas à ce stade. Un grain de sénevé, c'était une graine de moutarde, une toute petite graine de moutarde. Le royaume de Dieu que Jésus a instauré n'était qu'au début d'un très long processus. La bonne nouvelle du royaume de Dieu devait être prêchée à toutes les nations de la terre avant que ne vienne la fin. Et il lui fallait du temps, et il lui faut encore du temps. Alors Jésus a bien souligné ces deux aspects du royaume de Dieu. Il est apparu dans le monde avec la venue de Jésus. Mais il n'atteindra sa plénitude qu'à la seconde venue du Christ, c'est-à-dire à son retour. Il nous faut garder ces deux aspects présents à l'esprit, car ils sont la toile de fond de bien des enseignements du Nouveau Testament. Et bien que les chrétiens vivent encore dans ce monde, leur vie doit être marquée par le changement que Jésus a accompli au moyen de sa mort et de sa résurrection.
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1: Bonjour chers auditeurs, c'est Jean Taillarda. Aujourd'hui, je vous invite à un concert Mozart avec une œuvre inattendue, la cantate Davide Penitente, ce qui veut dire David repentant, Köchel 469. Mozart avait promis cette œuvre vocale au fonds de pension des veuves de musiciens. Elle fut jouée pour la première fois le 13 mars 1785 lors d'un concert de bienfaisance organisé par la Société des musiciens viennois. Davide Penitente reprend certaines parties de la grand-messe en ut mineur, mais Mozart a rajouté une cadence dans les trois parties vocales solistes du chœur final et deux nouveaux airs composés spécialement pour la soprane Caterina Cavalieri et le ténor Johann Adamberger. Écoutons la cantate Davide Penitente de Mozart.

venez d'entendre la cantate Davide Penitente de Mozart, composée sur un livret de Lorenzo da Ponte. Je vous propose pour terminer ce concert le très beau motet Ave Verum Corpus en Ré majeur, Köchel 618, pour quatre voix, deux violons, viol et double basse. Il fut présenté à Baden, près de Vienne, pour un office de la Fête Dieu, le 17 juin 1791. Cette œuvre est le côté lumière, contrastant avec le côté ténèbres, sérieux, du Requiem dont Mozart commença la composition quelques semaines plus tard.

0: Ses œuvres de Mozart, la cantate Davide Penitente et l'Ave Verum Corpus étaient interprétées par Sigiswald Quisken à la tête de la petite bande et du chœur de chambre des Pays-Bas. Merci Sam à la régie. À bientôt, chers auditeurs.
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Bienvenue à tous dans votre programme 15 minutes de grâce et de vérité. Nous nous retrouvons aujourd'hui encore pour une nouvelle session. Je suis sûr que jusqu'ici, vous êtes bénis par la parole de Dieu. Avant d'écouter encore un message, je vous invite à louer et adorer le Seigneur avec moi.

0: Alléluia. Sans plus tarder, ouvrons nos cœurs à la parole de Dieu.
1: Bonjour à tous, bienvenue dans cette émission. Et ce matin encore, eh bien, c'est une grâce pour nous de nous retrouver pour un moment de partage et d'encouragement dans l'Évangile, dans la parole de Dieu. Et ce matin, j'aimerais tout simplement nous encourager comment nous avons besoin d'être vigilants. Comment nous avons besoin d'avoir dans notre cœur cet empressement pour rester attaché à l'Évangile et de manière à ne pas nous laisser distraire. J'aimerais lire un petit verset avec vous dans l'Évangile de Matthieu, le chapitre 26 et le verset 41. C'est Jésus qui parle à ses disciples pour leur dire « Veillez et priez afin que vous ne tombiez pas dans la tentation. L'esprit est bien disposé, mais la chair, elle est ferme. » Eh bien, là-dedans, Jésus veut attirer notre attention sur la faiblesse de notre chair, bien que en nous, nous avons un désir de servir le Seigneur, un désir de persévérer, un désir de l'obéir, un désir d'accomplir sa volonté. Et je crois que c'est le désir qu'il y a dans le cœur de chaque chrétien. Mais il y a un élément en nous qui est notre chair et le problème vient de là. Hein? Et c'est un terrain favorable pour que le diable nous détourne de la volonté de Dieu. Ce matin, on ne va pas mettre l'emphase sur le diable. Ce qui compte pour nous, c'est Jésus, qui est notre Seigneur, qui est notre Sauveur, qui est notre Dieu, hein, et qui est celui qui nous donne la vie. Mais nous n'allons pas ignorer le plan de son ennemi, et qui est notre ennemi. Et qui a un terrain favorable, c'est notre chair. C'est pourquoi Jésus nous dit de veiller, de prier. Veiller dans le sens comment notre cœur a besoin d'être constamment attaché à sa parole. Comment la parole de Jésus

nous allons être attachés à l'Évangile, tout le temps que nous allons obéir au Seigneur, tout le temps nous allons soumettre notre vie à sa parole, eh bien, il n'aura pas accès dans notre vie. Il ne pourra pas venir nous troubler. Il ne pourra pas venir nous faire chuter. Mais, comme j'ai dit dernièrement, il veille. Hein, il est comme un lion rugissant, sachant pour qui il va dévorer. Et il est à l'affût et il veut trouver le moyen de nous déstabiliser, de nous éloigner de la vérité de l'Évangile. C'est pourquoi je veux vous encourager ce matin et nous encourager que notre obéissance à l'Évangile, à la parole de Dieu, est primordiale pour nous parce que notre futur en dépend, notre avenir en dépend. Et c'est pourquoi j'aimerais lire avec vous dans la Genèse un petit verset pour nous encourager, hein, le chapitre 2 que tout le monde connaît et que je veux lire avec vous ce matin. Il nous est dit, dans cette parole, dans le chapitre 2 et le verset 16, nous dit « L'Éternel donna cet ordre à l'homme. Tu pourras manger de tous les arbres du jardin, mais tu ne mangeras pas l'arbre de la connaissance du bien et du mal. Car le jour où tu en mangeras, tu mourras. Hein? » Voici ce que le Seigneur a dit à Adam, c'est qu'il pouvait jouir de tout ce qu'il y avait dans le jardin, mais qu'il y avait quelque chose qu'il ne fallait pas qu'il y touche, c'est l'arbre de la connaissance du bien et du mal. Et c'est sûr que Adam vivait une vie dans ce jardin où le bonheur, la paix, la joie étaient là, où l'harmonie était là, où il pouvait bénéficier du bien-être. Mais sa responsabilité était d'obéir à la parole de Dieu. Hein, le Seigneur lui a dit, « Le jour où tu en mangeras, tu mourras. » Donc, il savait très bien, et nous savons tous, que notre futur va dépendre de ce que nous faisons de la parole de Dieu. Tout le temps que nous allons obéir, tout le temps que nous allons honorer la parole de Dieu, tout le temps que nous allons nous soumettre à cette parole, nous voyons que le bonheur, la paix, la tranquillité, la sérénité est dans notre cœur. Nous vivons, hein, nous vivons en paix. Mais le jour où nous permettons à l'ennemi de venir troubler cette paix, eh bien, les conséquences vont être grandes. C'est pourquoi il nous est dit, le chapitre 3, il dit « Le serpent était le plus rusé de tous les animaux des champs que l'Éternel Dieu avait fait. » Il dit à la femme, « Dieu a-t-il réellement dit ?» Hein, nous voyons que là, tout d'un coup, hein, le tentateur se présente et il va essayer d'introduire dans le cœur de la femme d'Adam, de Ève, le trouble. Il va essayer de venir remettre en doute ce que la parole de Dieu a dit. Hein, il va commencer à séduire le cœur de Ève de manière à ce qu'elle sorte sous la dépendance de Dieu pour prendre sa vie entre ses mains. Et nous savons tous que lorsque notre vie n'est plus sous le contrôle de Dieu et que nous sortons entre ses mains, eh bien, nous allons tout de suite tomber dans la main de notre adversaire. Nous allons tout de suite tomber dans la main de celui qui va emmener la haine, la violence, la colère. C'est celui qui va emmener en nous un état de cœur où nous allons nous retrouver

0: retrouver dans l'insécurité et où nous allons nous retrouver dans un conflit entre nous et Dieu. Hein? Et c'est ce qu'il veut. Hein? C'est parce que le jour où nous sortons dans la dépendance de Dieu, eh bien, nous tombons et nous devenons esclaves. La femme répondit au serpent, « Nous mangeons du fruit des jardins, mais tant qu'au fruit de l'arbre qui est au milieu du jardin, Dieu a dit, « Vous n'en mangerez point, vous n'y toucherez point, de peur que vous mouriez. » Alors le serpent dit à la femme, « Vous ne mourriez point, mais Dieu sait que le jour où vous en mangerez, vos yeux s'ouvriront et que vous serez comme des dieux connaissant le bien et le mal. Hein? » Et je peux vous dire une chose, frères et sœurs, le verset 6 nous dit, « La femme vit que l'arbre était bon à manger et agréable à la vue et qu'il était précieux pour ouvrir l'intelligence. Elle prit de son fruit et en mangea et elle donna à son mari qui était auprès d'elle et il en mangea. » Nous voyons que après avoir entretenu une conversation avec l'ennemi, après avoir ouvert son cœur à des paroles qu'il venait contredire à ce que Dieu a dit, elle a ouvert une porte où la tentation est entrée dans son cœur et où elle a commencé à voir les choses qu'elle ne voyait pas avant. Lorsqu'elle était dans l'obéissance à la parole de Dieu, cet arbre était là, elle la voyait, mais ça ne produisait rien dans son cœur. Mais lorsque, dans son cœur, elle a ouvert cette porte à la voix de l'ennemi, eh bien, son cœur est tombé dans la séduction et elle a commencé à voir et à se dire « Pourquoi pas ? Pourquoi ne pas essayer ? Pourquoi ne pas tenter le coup ? Mais peut-être, ce qu'il dit, il a raison. » Et finalement, au lieu de rester dépendant de la parole de Dieu, elle a ouvert son cœur à une voix étrangère qui a produit le doute chez elle et qui l'emmenait à toucher les choses qu'il ne fallait pas toucher. Et c'est pourquoi mon encouragement pour nous ce matin, c'est de pouvoir laisser notre vie sous le contrôle de l'Évangile et de ne pas laisser notre cœur s'ouvrir à la voix de l'ennemi. Je vous dis encore une fois que notre bonheur, notre bien-être dépend de notre obéissance à la parole de Dieu. C'est pourquoi je vais vous encourager ce matin, quelles que soient les voix que vous pouvez entendre, mais restez soumis à l'Évangile. Et vous allez voir que notre bonheur va durer, malgré les situations, malgré les difficultés, mais le fait que nous obéissons à l'Évangile, eh bien, nous allons voir que notre vie va continuer à être dans la sécurité et dans la protection du Seigneur. Hein? Eh bien, j'espère que ces quelques paroles vont vous encourager et que cela va vous permettre, nous permettre, d'affermir encore notre foi dans le Seigneur. Eh bien, on se retrouve prochainement.
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0: J'aimerais vous souhaiter la bienvenue à l'émission Il est écrit. Aujourd'hui, nous allons poursuivre notre échange sur ce personnage biblique, patriarche que nous nommons Jacob. Je suis avec Rémi Ballet. Bonjour Rémi.
1: Bonjour Patrick.
0: Encore une fois, toujours un plaisir de pouvoir échanger sur une variété de sujets bibliques. Et nous allons aujourd'hui continuer le récit qui concerne Jacob.
1: Alors oui, on a pu voir dans les émissions précédentes en fait la naissance de Jacob, ensuite son développement avec problème avec son frère jumeau Ésaü. On a vu ensemble l'épisode où Jacob va voler et le droit d'aînesse et la bénédiction paternelle de son frère. Et puis la fois dernière, on parlait essentiellement de ce dysfonctionnement familial, Jacob, ses femmes, ses enfants. Mais dans tout ça, Dieu est toujours présent et Jacob est toujours, malgré tout, à l'écoute de Dieu. Et aujourd'hui, on va parler d'une rencontre particulière entre Jacob et son Dieu.
0: Tout à fait. Et ce qui m'encourage, c'est qu'au fur et à mesure où on progresse dans le récit de Jacob, je pense qu'il y a un filon d'or qui veut se manifester. C'est celui de savoir que Dieu, malgré tout, ne nous abandonne jamais. Et je pense que ça vaut la peine de s'arrêter quelques instants sur cet élément parce que ça peut être une source d'encouragement pour les auditeurs qui nous écoutent.
1: Oui, parce que c'est vrai que on peut se sentir abandonné. On peut se sentir abandonné par des parents, par des amis, par des conjoints. Mais on sait, on peut même se sentir abandonné de Dieu. Hein. On peut se sentir abandonné de Dieu. Mais il y a des promesses de Dieu dans la Bible où il nous dit « Même si une femme abandonnait l'enfant qu'elle allait, moi je ne t'abandonnerai pas. » Alors, c'est l'image peut-être la plus forte qu'on puisse imaginer.
0: Et c'est quelque chose d'encourageant de pouvoir s'arrêter quelques instants et vraiment réfléchir à toute la sollicitude, à tout l'amour que Dieu désire déverser dans notre cœur. On s'arrête aujourd'hui sur un passage beaucoup plus précis, un moment dans la vie de Jacob, parce que je pense que ça vaut la peine de prendre l'émission pour le déballer correctement. Tu souhaites nous amener où aujourd'hui, Rémi?
1: On va dans le livre de la Genèse, toujours, puisque l'histoire de Jacob est dans le premier livre de la Bible. Et on va au chapitre 32. Et peut-être pour resituer ce qui se passe, Jacob donc a passé 20 ans en Mésopotamie, Mésopotamie donc du côté des deux grands fleuves que sont le Tigre et l'Euphrate. Là, il a fondé une famille. Comme je le disais tout à l'heure, il avait deux femmes, deux concubines, 12 fils, une fille. Et puis à un moment, après avoir été très prospère dans ses affaires, à l'époque ses affaires c'était des troupeaux, il se dit, bon, j'ai fait tout ça, mais tout ça, c'est mon beau-père qui va en profiter. Maintenant, moi, j'ai une famille, je rentre. Et il part. Il part en cachette. On voit encore toujours un petit peu Jacob, et il a tendance à la dissimulation. Il part en cachette. Bon, son beau-père lui court après, le rattrape finalement. Ils font une alliance. Et là, Jacob arrive dans la terre de Canaan, où il va devoir faire face à quelqu'un d'autre, et c'est son frère.
0: Et donc là, c'est un retour à l'enjeu initial où il a dû quitter, par crainte de sa vie, son frère Ésaü.
1: Ésaü qui le haïssait et qui voulait sa vie. Il entend dire que Ésaü vient vers lui et qu'il a avec lui des hommes armés. Et il se dit... C'en est fini de nous. Alors, il va avoir une stratégie, il va faire passer devant des serviteurs avec des cadeaux pour son frère. Et puis, finalement, il va faire passer les femmes, les enfants. Mais malgré tout ça, il sait que si son frère a vraiment de mauvaises intentions, il ne pourra rien faire.
0: Il n'y a
1: rien à faire. Et c'est à ce moment-là que, après avoir organisé son camp pour le mieux possible gérer la situation, il se retrouve tout seul. Et là, il se passe quelque chose de surprenant, de presque pratiquement unique dans toute la Bible, qu'on trouve dans Genèse 32 à partir du verset 24. C'est peut-être ce passage-là qu'on voudrait lire maintenant.
0: Donc, Genèse chapitre 32, les versets 24 et 25, je vais lire. « Jacob demeura seul. Alors un homme lutta avec lui jusqu'au lever de l'aurore. Voyant qu'il ne pouvait pas le vaincre, cet homme le frappa à l'emboîture de la hanche. » Et l'emboîture de la hanche de Jacob se démit pendant qu'il lutta avec lui.
1: Ouais. C'est vraiment particulier. Jacob est tout seul et le texte dit ça vient de nulle part. Alors un homme lutta avec lui jusqu'au lever de l'aurore. Il n'y a rien qui est dit sur l'identité de cet homme. On essaye de s'imaginer la scène. Il est là, Jacob, peut-être pensif, en train de réfléchir, peut-être même de prier, parce qu'il se demande ce qui va se passer. Puis, on peut imaginer d'un seul coup quelqu'un l'agrippe et commence une lutte avec lui. Jacob ne sait pas qui c'est et il se bat avec.
0: Et le combat de lutte dure quand même un bon
1: et
0: moment.
1: Et ça dure longtemps. Hein, il dit jusqu'à l'aurore. Alors admettons que ça ait commencé en plein milieu de la nuit, mais quand même, ça ressemble à des heures de lutte. Et puis, le texte est quand même surprenant parce qu'il dit « Voyant qu'il ne pouvait le vaincre, cet homme le frappa à l'emboîture de la hanche. » Et l'emboîture de la hanche se démit. C'est presque contradictoire. Il dit « Il ne peut pas le vaincre, mais en fait, il suffit... » qui touche
0: la hanche et c'était impossible pour lui de poursuivre le combat.
1: Exactement. Donc on sent, pour l'instant, on ne sait pas encore de qui il s'agit, on ne sait pas exactement quel est l'enjeu de cette lutte, mais on sent qu'il y a quelque chose d'anormal, de presque surnaturel ici. Et la suite du texte va le confirmer. Si on lit à partir du verset 26, peut-être tu peux lire maintenant le verset 26.
0: Il dit « Laisse-moi aller, car l'aurore se lève. » Et Jacob répondit, « Je ne te laisserai point aller que tu m'aies béni. »
1: Voilà, je sais pas comment tu comprends ça, Patrick, mais c'est une bagarre entre deux hommes. Et quand l'homme dit, « Ok, on arrête, je m'en vais. » Jacob dit, « Non, non, tu pars pas avant de m'avoir béni. » Donc, Jacob s'est rendu compte dans cette lutte dans la nuit avec un inconnu, il s'est rendu compte que cet inconnu, ce n'était pas simplement un homme qui passait par là, c'était quelqu'un de plus grand.
0: Et donc, on pourrait parler d'un être surnaturel,
1: absolument.
0: À la limite un ange, mais le texte éventuellement va nous faire une révélation. Mais certes, Jacob a dû ressentir effectivement qu'il était dans une situation... qui dépasse l'entendement et au final, lorsqu'il va dire « Bon, je ne vais pas te laisser partir tant que tu m'es béni », il y a là une allusion qu'effectivement, il a affaire à plus grand que soi.
1: Oui, il pense qu'il est en train de lutter avec quelqu'un qui est un envoyé de Dieu, hein, peut-être un ange, comme tu disais. Et ce qui est intéressant, c'est que dans cette lutte qui a duré longtemps, c'est comme s'il y avait eu un travail intérieur qui s'était fait à l'intérieur de Jacob. Où petit à petit, il découvre que l'homme avec qui il se bat, en fait, il suffirait probablement que cet homme-là, je mets « homme » entre guillemets, hein, veuille vraiment le démolir et puis Jacob n'existe plus. Mais il sent bien qu'en réalité, il le ménage et qu'à travers toute cette lutte, c'est comme si Jacob prend conscience que Dieu est en train de venir vers lui et de lui parler. Et j'imagine que tout passe dans sa tête, cette tromperie envers son frère, envers son père, ces années passées en Mésopotamie, là maintenant sa peur d'Ésaü, tout ça repasse dans sa tête, puis il se dit, ce dont j'ai besoin, c'est la bénédiction de Dieu. Finalement, la bénédiction de mon père, je l'ai volée, mais celle-là, je ne veux pas la voler, je veux la quémander. Et je veux m'y accrocher.
0: Je trouve ça intéressant parce qu'en quelque part, c'est un peu comme si Jacob résiste en quelque sorte à Dieu en luttant contre lui. Et puis cette résistance l'amène à un épuisement au point où est-ce qu'il n'a pas le choix de s'abandonner. Et dans cette décision intérieure de s'abandonner à Dieu, il a ensuite l'opportunité de recevoir la bénédiction dont il a tant besoin. Et ça me fait penser un peu à nous en tant que chrétiens, où souvent on lutte et on résiste contre Dieu alors qu'il cherche à faire un travail de transformation. Et c'est ce que Jacob est en train de subir, une transformation intérieure qui était induite par la présence de Dieu auprès de lui.
1: Absolument. Puis ça me fait penser, moi aussi, quand je lis ce texte, un peu à notre vie de prière aussi. Dans la prière, il y a à la fois l'abandon, comme tu disais, hein, entre les mains de Dieu, notre Créateur, mais il y a aussi cette lutte pour dire, Seigneur, je m'accroche à toi parce que j'ai besoin de toi pour moi, pour ceux qui sont autour de moi. Ce combat, en quelque sorte, avec Dieu, c'est aussi pour nous ce combat de la prière où on s'accroche à Dieu en disant « Je ne veux pas te laisser aller, que tu ne m'aies béni, que tu aies agi en ma faveur ou en faveur de ceux pour lesquels je te prie. » La prière est à la fois un abandon et une lutte, si je peux dire ça comme ça.
0: Et dans cette lutte, durant toute cette nuit jusqu'à l'aurore, assurément que, comme tu dis, Jacob était dans une dynamique de prière.
1: Certainement.
0: De solliciter la présence de Dieu et l'intervention de Dieu. Rémi, j'aimerais qu'on s'arrête juste quelques instants parce que je voudrais qu'on présente l'offre du jour à nos auditeurs. C'est un livre qu'on a présenté lors d'une de nos émissions sur Jacob, la première d'ailleurs. Et je voudrais rappeler à nos auditeurs qu'ils ont la possibilité de commander ce livre, « Les cinq bénédictions de Jacob ». 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
1: Oui, les bénédictions aussi que Jacob a réclamées et qu'il a fini par avoir, comme on va le lire tout de suite.
0: Exactement. Donc, on poursuit, Rémi.
1: On poursuit, oui, allons-y. À partir du verset, alors, il lui a dit... « Je ne te laisserai pas aller que tu ne m'aies béni. » Si tu veux lire, Patrick, à partir du verset 27 maintenant, versets 27 et 28.
0: « Il lui dit, « Quel est ton nom ?» Et il répondit, « Jacob. » Il dit encore, « Ton nom ne sera plus Jacob, mais tu seras appelé Israël, car tu as lutté avec Dieu et avec des hommes, et tu as été vainqueur. »
1: Voilà. L'homme en question lui demande, « Quel est ton nom ?» Et il répondit, « Jacob. » Alors, on rappelle à nos auditeurs, pour ceux qui ne le sauraient pas, que Jacob, ça veut dire le supplanteur, hein, celui qui, dans son histoire, a volé à son frère le droit d'aînesse, la bénédiction. Donc, le simple fait de dire Jacob, c'est comme un, en réponse à la question « Quel est ton nom ?», c'est comme un aveu de qui il est.
0: Ouais. Oui, c'est difficile aussi de porter un nom qui est à connotation péjorative où finalement, on a l'impression que son nom a un impact négatif sur son caractère et sur ce qu'il devient. Mais dans ce cas-ci, on a une intervention divine de la part de Dieu où le changement de nom est très significatif.
1: Absolument. Alors, toujours.
0: En fait, c'est révélateur d'une transformation profonde issue de cette lutte.
1: Oui. Toujours, hein, on rappelle que le nom dans la Bible, c'est quelque chose d'important. Ce n'est pas juste une sonorité qu'on aime bien. C'est vraiment, il y a une signification profonde derrière le nom. Et quand il y a un changement de nom, il y a encore plus de signification. On connaît des exemples bibliques. Par exemple, Jésus va dire à Simon, un de ses 12 apôtres, « Tu t'appelleras Pierre. » Et dans ce changement de nom, il y a une signification. Abraham est devenu Abraham. On trouve ça à plusieurs reprises. Donc là, le fait que cet homme, je mets « homme » entre guillemets, lui dise « Ton nom ne sera plus Jacob, mais tu seras appelé Israël », c'est vraiment significatif. Tu es en train de devenir un nouvel homme, un autre homme. À travers notre échange et ce combat.
0: Mais en même temps, on peut faire aussi le parallèle avec l'Évangile parce que quand nous choisissons consciemment de nous approcher de Dieu par la compréhension que nous avons de ce que Jésus a fait pour nous, dans la transaction, ce que nous recevons, c'est la possibilité de devenir une nouvelle créature.
1: Absolument.
0: Et tout ça se vit essentiellement par la présence et l'invitation du Saint-Esprit qui est en nous. Évidemment, dans l'Ancien Testament, l'Esprit-Saint était présent et ces personnages bibliques vivaient des transformations, mais aussi des périodes de croissance spirituelle très significative. Et je pense que celle-ci est probablement celle qui est la plus significative en ce qui concerne Jacob.
1: Bon, Jacob, c'est certainement un tournant dans sa vie, un moment décisif. Puis tu vois, Patrick, ce qui est intéressant, c'est que le nom qui lui est donné, c'est donc Israël. Alors, il y a au moins deux paradoxes dans le verset 28. Le premier paradoxe, il dit « Tu seras appelé Israël, car tu as lutté avec Dieu et avec des hommes et tu as été vainqueur. » Alors, c'est intéressant parce que Israël, ça ne veut pas dire... lutter avec Dieu, ça veut dire Dieu lutte, Dieu combat. Mais c'est interprété comme tu as lutté avec Dieu. C'est comme une manière de dire quand on laisse Dieu combattre pour nous, alors on combat le bon combat. L'apôtre Paul va dire que c'est le bon combat de la foi, de laisser Dieu combattre avec nous. On s'accroche à Dieu, mais c'est lui qui combat pour nous.
0: Mais cette idée de laisser Dieu combattre en nous, avec nous, c'est pas juste un combat de la foi, bien que fondamentalement, au cœur de l'Évangile, l'objectif principal, c'est que nous ayons foi en Dieu, foi en Jésus, dans la compréhension de ce que Christ a fait pour nous, pour l'humanité. Mais Dieu en nous, c'est aussi l'espérance de la gloire, nous dit Paul. C'est donc la possibilité de vaincre des dépendances. C'est donc la possibilité de travailler sur des défauts de caractère pour les améliorer, parce que la présence de Dieu en nous
1: nous transforme.
0: C'est quelque chose de perceptible et de concret. Quelqu'un qui expérimente Dieu a une histoire à raconter.
1: Et certainement, tu as raison, Patrick, certainement que Jacob avait conscience qu'il était en train justement de vivre une expérience transformatrice. En s'accrochant à Dieu, Dieu combattait pour lui, en lui, avec lui. Et Jacob était en train de devenir un être nouveau, en particulier, je pense, par rapport à ses défauts de caractère, un homme qui apprenait l'intégrité, qui apprenait à être authentique, à être vrai.
0: À être honnête.
1: À être honnête, à faire confiance à Dieu.
0: L'autre chose aussi que je trouve intéressant de mentionner dans ce récit, Rémi, c'est cette idée où Dieu change son nom. Et en changeant son nom, en fait, pour moi, c'est aussi une façon pour Dieu de dire à Jacob, voici ce que je pense de toi, voici l'opinion que j'ai pour toi, parce que le nom est porteur d'un sens ou d'une signification. Et d'avoir, en tant qu'être humain, une bonne compréhension de ce que Dieu pense de nous, de ce que Dieu souhaite pour nous, je pense que c'est quelque chose d'encourageant. La Bible à plusieurs passages où on nous dit que Dieu a des projets de paix pour nous. Dieu désire nous prospérer. Dieu veut nous faire du bien.
1: Dieu porte un regard positif sur Jacob en l'appelant Israël. C'est un encouragement extraordinaire. Tu as raison, Patrick. Tellement important de savoir que Dieu nous regarde de cette manière positive, encourageante. Il voit bien nos défauts. Il voit bien tout ce qui doit changer en nous. Mais il voit ce qu'on est en train de devenir avec sa grâce, avec son action en nous.
0: Rémi, on arrive un peu à la fin, à la conclusion, si on veut, de nos trois émissions sur le personnage biblique, le patriarche Jacob. Comment est-ce qu'on pourrait, pour le bien de nos auditeurs, résumer en quelque sorte les leçons à tirer de la vie de Jacob?
1: Il y a beaucoup de leçons. Il y a beaucoup de leçons qu'on a essayé de dégager au fil de ces émissions. Peut-être l'une des plus importantes en lien avec ce qu'on a lu aujourd'hui, c'est que Jacob est devenu vraiment Israël, c'est-à-dire le vainqueur avec Dieu. Il est devenu quand il a reconnu sa faiblesse. Et en fait, il sort de cette rencontre avec Dieu. Si on lisait la suite du texte, il sort encore plus faible parce qu'il boite. Souviens qu'on a lu le texte, l'homme l'a touché à la hanche, l'a déboîté la hanche. Il sort de cette nuit de lutte encore plus faible et encore plus fort.
0: Et je pense que c'est quelque chose d'intéressant à noter, que en tant qu'être humain, quand on réalise à quel point on peut être brisé intérieurement, à quel point on peut être fatigué, brimé par la vie et même cassé, au point où est-ce qu'on ressent profondément notre faiblesse, j'oserais dire que c'est probablement un endroit où on pourrait se sentir le plus près de Dieu.
1: Absolument.
0: Parce que c'est une occasion pour nous d'aller vers Dieu avec tout ce que nous sommes et tout ce que nous avons pour justement lui demander de l'aide dans cette possibilité de vivre une transformation.
1: Et puis, ce qui est aussi frappant, me semble-t-il, dans l'histoire de Jacob, malgré tout, alors, il avait besoin d'apprendre qu'il était faible. Là, il l'apprend comme jamais. La grande force, malgré tout, de Jacob, c'est de s'accrocher à Dieu. Je ne te laisserai pas partir que tu ne m'aies béni. Ça veut dire, j'ai besoin de toi et je sais que toi, tu peux me transformer. Je sais que toi, tu peux me donner cette force dont j'ai besoin. Je ne te lâche pas.
0: Et je pense que cette résilience, cette persévérance en voulant vraiment connecter avec Dieu, c'est un appel qui doit être fait non seulement à l'ensemble des chrétiens, mais aussi à l'ensemble de l'humanité. De dire, écoutez, si vous cherchez Dieu sincèrement, à cœur ouvert, Dieu va se laisser trouver par vous. Et Dieu vous donnera aussi une expérience personnelle qui sera unique et qui sera la vôtre. Et concrètement, le récit biblique, à travers l'histoire de Jacob, selon moi, Rémi, nous révèle que Dieu, c'est plus que des mots dans un livre. Dieu, c'est une expérience à expérimenter dans le quotidien qui vient tout simplement valider la vérité du récit que nous affectionnons, celui de la Bible.
1: C'est vrai, c'est vrai. Et cette bénédiction que finalement Jacob a obtenue ce matin-là, c'est aussi celle que nous, on peut expérimenter si simplement on reconnaît qu'on a besoin de lui et si on s'accroche à lui de tout notre être.
0: Rémi, j'aimerais te remercier pour l'ensemble des échanges que nous avons eus sur Jacob et j'espère et j'ose croire que ce sera encourageant aussi pour nos auditeurs. J'aimerais te demander si tu aurais la gentillesse de bien vouloir prier pour que nous puissions tous et chacun s'accrocher à Dieu jusqu'à ce que Dieu exauce cette parole envers nous et nous bénisse.
1: Absolument. Eh bien, Père du ciel, c'est avec confiance qu'on vient vers toi maintenant dans la prière. Te remercier d'abord pour cette histoire, celle de Jacob, qui est tellement celle de nous, chacun d'entre nous, de l'humanité. Notre grand besoin de toi, on reconnaît devant toi, nous aussi, notre besoin de pardon pour nos erreurs, nos fautes, nos égarements. Et merci de ce que tu portes sur nous, un regard bienveillant, compatissant. Merci de ce que tu es prêt à pardonner et à nous transformer de plus en plus pour qu'on devienne ce que tu as prévu que nous soyons. Je pense, Seigneur, que peut-être certains d'entre nous, parfois, on peut être découragé, on peut porter un regard négatif sur nos vies. Mais merci, à travers l'histoire de Jacob, de nous rappeler qu'on peut toujours rebondir et que, par ta grâce et ton pardon, on peut aller vers de nouvelles victoires. C'est la prière que je te fais pour chacun d'entre nous, au nom de Jésus. Amen.

Nous sommes arrivés à la conclusion de notre série de 3 émissions sur le patriarche Jacob. 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Mais d'ici là, souvenez-vous, il est écrit, l'homme ne vivra pas de pain seulement, mais de toute parole qui sort de la bouche de Dieu.

bienvenue à tous nos auditeurs pour notre émission Praise Selection, où l'on parcourra le monde à la recherche de louanges chrétiennes pour faire honneur à notre Dieu.

Bienvenue à tous ceux qui nous rejoignent pour notre émission Praise Selection. J'espère qu'on a passé un très bon moment. Pour commencer l'heure en musique, j'ai choisi de vous faire écouter un artiste nouveau, David Mess. Bon, ça fait longtemps qu'il est sur la scène de la chanson chrétienne. Il a eu notamment un très bon succès dans le milieu des années 80 et il est revenu dans les années 2000 et il est revenu dans le top 10 des hits chrétiens. Je vous propose d'écouter un de ses titres qui se nomme We Are The Reason. Nous avons la raison qui nous pousse à plein de choses, à vivre, à faire ce qui est bon, c'est Jésus-Christ. Allez, on écoute ce titre.

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Donc, celui que vous venez d'entendre, c'est David Mace, quelqu'un qui nous vient directement du Texas et qui nous faisait profiter de ce titre We Are The Reason. C'est vrai que ça fait assez style années 80, mais bon, ça reste quand même un très bon titre. Et je vous propose d'enchaîner maintenant avec un grand groupe qui se nomme Delirious. Et il faut dire que ce groupe, je me suis souvent demandé pourquoi Delirious. Bref, en tout cas, ce qui est sûr, c'est que c'est quand même un bon groupe de pop chrétien britannique, originaire à la base de Littlehampton, avec pour leader le célèbre chanteur Martin Smith. Ce groupe trouve d'ailleurs ses influences de U2, le célèbre groupe. Et ils vont nous chanter un titre qui est assez sympathique, qui se nomme I Could Sing of Your Love Forever. Je pourrais chanter ton amour toujours. Et j'espère que vous aussi vous aurez

Et après ce titre de Delirious, I Could Sing of Your Love Forever, eh bien je vous propose d'enchaîner avec un petit duo que je vous ai déjà passé quelques fois, qui aime faire des chansons plutôt acoustiques, avec des instrus parfois piano, parfois un peu de violon. Donc c'est All Sons and Daughters, et ils vont nous chanter le titre Reason to Sing, une raison de te chanter.

Et il faut dire qu'un peu de chanson calme, douce, ça fait pas de mal. En tout cas, moi, ça m'a bien reposé l'esprit. Et c'est vrai que ça fait du bien aussi de se calmer en écoutant des titres aussi doux que celui-ci. Et j'ai envie de continuer dans la même vague, cette fois-ci avec un titre un petit peu plus récent, de Fernando Ortega, Give Me Jesus. Il faut dire que ce n'est pas tous les jours que l'on va directement à Mexico pour découvrir ce chanteur, donc Fernando Ortega, qui va nous gratifier de ce titre, une de ses interprétations des traditionnels hymnes qui a fait un très grand carton. Je vous propose de l'écouter maintenant.

Ah là là, c'est donc Fernando Ortega avec ce titre Give Me Jesus, toujours des titres très calmes. J'avoue que ce soir j'ai envie de faire une soirée spéciale avec des chansons douces et pourquoi pas terminer avec une artiste féminine. Elle se nomme Jessie Velasquez, j'en ai passé quelques titres. Elle à la base elle fait un peu plus on va dire du R&B quand même et elle a fait un titre qui se nomme God So Loved, combien Dieu t'aime. Ah, est-ce que tu te rends compte l'amour de Dieu pour toi? Eh bien, c'est ce que elle veut nous chanter et elle y met toute sa voix et toute sa fraîcheur et c'est ce qui fait de ce titre quelque chose d'unique. Et je vous propose donc de l'écouter pour terminer cette praise selection. Passez un très bon moment avec la suite de vos programmes.

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1: Le texte que je partage avec vous aujourd'hui, il se trouve dans l'évangile de Matthieu. Maintenant, après la naissance de Jésus à Bethléem de Judée, au jour du roi Hérode, des mages de l'Est arrivent à Jérusalem disant « Où est celui qui est né, roi des Juifs ?» Contrairement à Luc, Matthieu ne nous parle pas des bergers venant rendre visite à Jésus dans l'étable. Son attention se porte immédiatement sur des étrangers, des païens, des non-juifs venant de l'Est pour adorer Jésus. Ainsi, Matthieu présente Jésus au début et à la fin de son évangile comme un Messie universel pour toutes les nations, pas de privilège d'un seul peuple. Ici, les premiers adorateurs sont des mages de la cour ou des astrologues ou des sages non originaires d'Israël, mais de l'Est, peut-être de Babylone. Ils étaient des païens impurs selon les lois cérémonielles de l'Ancien Testament. Et à la fin de Matthieu, les dernières paroles de Jésus sont « Toute autorité m'a été donnée dans le ciel et sur la terre. Allez donc, faites des disciples de toutes les nations. » Cela n'a pas seulement ouvert la porte pour que nous, païens, nous nous réjouissons du Messie. Cela a également ajouté une preuve qu'il était le Messie, car l'une des prophéties répétées était que les nations et les rois viendraient effectivement à lui en tant que souverain du monde. Ainsi, Matthieu apporte une preuve supplémentaire de la messianité de Jésus. Il montre qu'il est le Messie, un roi et un accomplisseur des promesses pour toutes les nations et pour tous les peuples. Je m'appelle Ruben de Habreux et je suis avec vous sur cette radio pour le calendrier de l'Avent. Des réflexions courtes, où la voix est la mienne, mais la parole est à l'Évangile. Soyez heureux.
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0: le 18 janvier 1944, au Metropolitan Opera de New York, eut lieu le plus grand concert de l'histoire du jazz, appelé Esquire All-American Jazz Concert. Nous allons voir pourquoi cette rencontre eut lieu, mais d'abord écoutons la présentation de quelques musiciens dans Esquire Blues.
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Au cours des années 40, les revues musicales s'adonnaient à un exercice qui consistait à élire par référendum l'artiste le plus populaire. Les résultats de ces consultations pouvaient réserver quelques surprises et offrir un aspect assez pittoresque des opinions des lecteurs américains. Dans un pays raciste, on remarque que sur 26 musiciens retenus dans la consultation de Métronome, 6 seulement étaient noirs. Il en allait de même pour Downbeat. Écoutons l'une des deux seules femmes à être élue, Billie Holiday, dans Do Nothing Till You Hear From Me.

0: C'est parce que le journal Esquire ne voulut pas être en reste qu'eut lieu cette soirée. Il consulta des experts choisis parmi les critiques et les auteurs américains les plus attachés à la musique de jazz. Les résultats publiés au début de 1944 montraient une échelle des valeurs assez différente de celle du grand public. Sur 26 élus, on ne comptait plus que 5 musiciens blancs et une métisse indienne. Par contre, aucun musicien de la nouvelle vague déjà bien lancée, Monk, Gillespie, Young, Béchette et Ella Fitzgerald, ne figuraient. Les électeurs étaient plutôt traditionnalistes et devaient, par principe, se limiter au choix de musiciens en activité sur le territoire des États-Unis en guerre. Écoutons celui qui fut la plus grande vedette de ce show, Louis Armstrong, dans « I can't give you anything but love ». Vous remarquerez le ratage au début du morceau, les musiciens n'ayant pas l'habitude de jouer ensemble.
1: Miss Holiday will be back again shortly. And now we introduce one of the greatest and most historic personalities in the history of jazz, Mr. Louis Armstrong.

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1: Sur les 26 élus, 12 seront présents. Et le clarinettiste Benny Goodman, qui se trouvait à Hollywood, eut droit à une retransmission radio au cours du concert. 11 ayant été cités, restent Ren Norvo au vibraphone et la chanteuse et métisse indienne Mildred Bellet. Il y eut 17 vedettes sur le plateau. On fit appel à Jess Tracy et Teddy Wilson piano, Sid West et Murray Field batterie. Dernière précision, Louis Armstrong fut cité deux fois comme trompettiste et chanteur. Et le trompettiste Roy Eldridge remplaçait Cootie Williams. Voici le duo Armstrong-Teagarden dans I Got a Right to Sing the Blues.

À la lecture d'un tel palmarès, l'idée germa dans l'esprit des directeurs du journal Esquire de constituer un grand orchestre qui pourrait remporter un immense succès. On choisit le Metropolitan Opera, ce qui était une belle revanche pour une musique créée par des pauvres gens. L'année d'avant, Duke Ellington s'était offert le Carnegie Hall. On ne pouvait faire moins. Il faut reconnaître que ce fut un fabuleux exploit, compte tenu de la grandeur du territoire, de la dispersion des musiciens, du fait de leurs engagements. Maintenant, autour de l'autre femme élue par Esquire, Mildred Bailey, donc ce qui fut son plus grand succès, Rockin' Chair.

On reconnaît bien là la marque indélébile des États-Unis. Ce concert fut organisé au profit des forces armées. Pour entrer, le spectateur achetait des war bonds, c'est-à-dire des bons de guerre. Les prestations des artistes furent transcrites sur des V-disques, traduction disque V pour victoire, dont l'étiquette était frappée de l'aigle américain. Maintenant, au tour d'Art Tatum dans Sweet Lorraine.

Une des difficultés majeures fut de réunir quelque temps avant les musiciens pour les répétitions. Certaines donnèrent lieu à des enregistrements, peut-être pour ne pas faire mentir le proverbe « time is money ». Les organisateurs prirent le parti de ne jamais faire jouer tout le monde ensemble et il y eut rarement plus de 10 musiciens sur le plateau. Formule simple et efficace, un duo de batterie, traduction « drum duet » avec Sidney Catlett et Lionel Hampton.

Quel organisateur de concert ne rêverait d'un tel plateau? Une demi-douzaine au moins de ces jazzmen pouvaient prétendre au rang de vedette internationale à elle seule et capable de remplir une salle. Continuons toujours avec Lionel Hampton dans ce qui fut son plus célèbre morceau, Flying Home, où, comme à son habitude, il peut se déchaîner.

Pour bien mesurer la difficulté que comportait la réunion de tant d'artistes, nous terminerons par le morceau qui fut le dernier de ce concert et qui est interprété par presque tous. Comme il se doit aux États-Unis, il s'agit de National Anthem, l'hymne national.

Bienvenue à tous dans votre programme 15 minutes de grâce et de vérité. Quelle grâce encore de pouvoir se retrouver autour de la parole de Dieu aujourd'hui. Avant toute chose, allons adorer le Seigneur ensemble.

0: Gloire à Dieu, nous aimerons le Seigneur pour l'éternité. Allons ouvrir nos cœurs à la parole de Dieu et que le Seigneur nous bénisse.
1: Bonjour à tous et bienvenue encore ce matin pour pouvoir s'encourager avec l'Évangile. Je crois que chacun de nous, on a besoin d'être fortifié par la grâce du Seigneur. C'est pourquoi mon encouragement pour vous ce matin, c'est comment nous avons besoin de demeurer fermes dans ce repos que le Seigneur nous a donné en Jésus et de laisser notre cœur se reposer dans sa paix. Peut-être que ce matin, beaucoup d'entre nous, nous sommes ballottés par des diverses situations et chacun de nous, nous pouvons mettre un nom sur la situation par laquelle nous sommes en train de traverser. Et c'est sûr que cela engendre des souffrances en nous, mais ces souffrances ne doivent pas nous emmener à sortir de la volonté de Dieu pour nous égarer, pour nous perdre. Mais combien on a besoin de faire confiance dans le Seigneur, faire confiance dans sa grâce. Parce que nous sommes ses enfants. C'est pourquoi nous allons lire un petit verset de l'Évangile pour que dans notre cœur, nous puissions être encouragés et d'être aussi fermes malgré tout ce qui peut venir en nous, contre nous, mais de réaliser que notre Dieu est grand. Allons lire un petit verset ensemble dans l'Évangile de Jean, où le Seigneur nous dit, elle est venue, le chapitre 1er, le verset 11, nous dit, elle est venue chez les siens, et les siens l'ont point reçue. Mais à tous ceux qui l'ont reçue, à ceux qui croient en son nom, elle a donné le pouvoir de devenir enfant de Dieu, lesquels sont nés non du sang, ni de la volonté de la chair, ni de la volonté de l'homme, mais de Dieu. C'est un encouragement pour nous tous, ce matin, de réaliser que nous avons reçu l'Évangile de Jésus dans notre cœur et cela a fait de nous des enfants de Dieu. Il nous est dit, c'est selon la volonté de Dieu. Quelque part, c'est le Seigneur, c'est Dieu lui-même qui nous a choisis pour que nous soyons ses enfants. Et ce qui dit enfants disent que nous sommes sous sa protection et qu'il veille au moindre détail dans notre vie. C'est pourquoi les frères, mes amis, eh bien, si dans notre cœur, nous avons cette assurance que nous sommes enfants de Dieu, il faut que nous l'ayons, parce que tous ceux qui l'ont reçu, eh bien, ils ont reçu comme sceau le Saint-Esprit, qui confirme dans notre cœur que nous sommes enfants de Dieu. Donc, nous avons une assurance que quel que soit les situations qui vont arriver, quelles que soient les difficultés par lesquelles nous passons, et quels que soient les résultats que cela peut produire comme souffrance dans notre cœur, dans notre vie, nous avons une assurance que cela ne va pas durer éternellement, mais que cela va finir. Et que le Seigneur interviendra dans notre cœur pour nous retirer dans cet état et pour nous emmener dans son repos. C'est pourquoi je veux vous encourager de ne pas nous laisser être abattus, mais d'avoir une

nous dit. J'aimerais lire un petit verset aussi avec vous ce matin pour nous encourager comment le Seigneur aussi nous demande de ne pas nous inquiéter des situations qui peuvent venir dans notre vie. Allons lire dans l'évangile de Matthieu, le chapitre 6. Voilà. Et le verset 25. Le Seigneur nous dit, c'est pourquoi, je vous le dis, ne vous inquiétez pas pour votre vie. Le Seigneur veut nous retirer dans la crainte de notre vie pour nous emmener à nous reposer sur lui et à faire confiance en lui parce qu'il est celui qui va nous donner sa paix. Il lui dit, c'est pourquoi je vous le dis, ne vous inquiétez pas pour votre vie, de ce que vous mangeriez, ni pour votre corps, de quoi vous serez vêtu. La vie n'est-elle pas plus que la nourriture, et le corps plus que le vêtement? Regardez les oiseaux du ciel. Ils ne sèment, ni ne moissonnent, ni n'amassent rien dans des greniers, et votre Père Céleste les nourrit. Ne valez-vous pas beaucoup plus qu'eux? Qui de vous, par ses inquiétudes, peut ajouter une coudée à la durée de sa vie? Et pourquoi vous inquiétez au sujet du vêtement? Considérez comment croissent les lis des champs. Ils ne travaillent ni ne filent. Cependant, je vous le dis que Salomon même, dans toute sa gloire, n'a pas été vêtu comme l'un d'eux. Si Dieu revêt ainsi l'herbe des champs, qui existe aujourd'hui et qui demain sera jeté au four, ne vous vêtirait-il pas à plus forte raison, gens de peu de foi? Ne vous inquiétez donc point et ne dites pas que mangerons-nous, que boirons-nous, que serons-nous vêtus, car ces choses, ce sont les païens qui les recherchent. Votre Père Céleste sait de quoi vous en avez besoin. Jésus est en train d'encourager les siens, nous encourager, pour nous dire de ne pas nous inquiéter, de ne pas faire en nous des états où l'inquiétude va nous emmener à sortir de sa protection. C'est pourquoi ce que nous venons de lire dans ce verset, Jésus veut rassurer notre cœur. Il veut nous emmener à avoir entièrement confiance en lui, parce que notre vie est dans ses mains, parce que notre futur dépend de lui, et nous pouvons ne pas nous inquiéter et nous pouvons ne pas faire en sorte de sortir entre ses mains. C'est pourquoi il nous dit que ces choses, eh bien, ce sont ceux qui ne le connaissent pas qui le recherchent. Ce sont ceux qui n'ont pas en lui cette assurance qui sont en train de s'inquiéter pour leur vie. Mais il dit, mais vous, ne vous inquiétez de rien du tout. Faites entièrement confiance au Seigneur et le Seigneur saura comment intervenir, il saura comment manifester sa grâce, il saura comment combler notre cœur de manière à ce que toutes les situations par lesquelles nous passons ne puissent pas venir un fardeau sur nous écraser à un tel point que nous allons perdre espoir, que nous allons nous décourager à un tel point que nous allons tout abandonner. Mais le Seigneur nous dit, il nous dit que nous sommes ses enfants. Il nous dit que nous sommes ses héritiers. C'est pourquoi ce matin, quelles que soient les situations par lesquelles nous traversons, quels que soient les problèmes dans lesquels nous nous trouvons, mais une seule chose est sûre. Ce que le Seigneur nous dit,

0: de ne pas nous inquiéter. Il nous dit de ne pas nous soucier pour notre vie. Et il nous dit, mais avec nos inquiétudes, est-ce que nous pouvons changer les choses? Avec notre inquiétude, est-ce que nous pouvons prolonger un seul coudé de notre vie? Ou bien nos inquiétudes vont nous emmener dans un état d'abattement. C'est pourquoi, si vous vous trouvez dans des situations où cela produit chez vous des souffrances, où cela emmène des inquiétudes, j'aimerais vous encourager ce matin avec ces quelques paroles pour vous dire de ne pas vous inquiéter, de ne pas douter dans la bonté de Dieu. Nous sommes ses enfants et le Seigneur veut prendre soin de nous. Comme nous sommes des bons parents et que nous prenons soin de nos enfants, veillant qu'il ne leur manque rien et qu'ils soient dans le repos et dans la paix, de même, le Seigneur, il veut que nous ayons en nous cette même attitude. C'est pourquoi, ce matin, j'aimerais vous encourager. Allons pas nous inquiéter. Allons pas douter. Allons rester dans le repos. Allons rester dans la paix. Allons faire confiance au Seigneur. Comme nous avons lu dans l'évangile de Jean tout à l'heure, il nous dit « Tous ceux qui ont cru en lui ont le pouvoir de devenir enfants de Dieu. » Si nous sommes enfants de Dieu, nous sommes sous la protection du Seigneur et nous sommes l'objet de son amour et il saura comment nous combler. Donc, allons pas nous inquiéter, mais allons rester dans le repos. Allons rester dans la paix de Dieu. Il est notre paix, il est notre repos et il est notre sécurité. Donc, ne doutons pas, n'ayons pas peur, ne soyons pas dans l'affolement, mais soyons dans le repos du Seigneur. Donc, que la grâce de Dieu vous aide ce matin et que ces quelques paroles puissent vous encourager à garder la foi dans le Seigneur malgré les situations dans lesquelles nous sommes. Il y a une porte de sortie et cette porte de sortie, c'est la grâce de Jésus. À demain et bonne continuation. Que le Seigneur vous bénisse.
1: 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Que le Seigneur vous bénisse et je vous dis à la prochaine session.

Madame, mademoiselle, monsieur, bonjour. Comment va votre âme ? J'aimerais vous raconter une petite histoire. C'est l'histoire d'une maman qui dit à son fils, prends le panier d'osier dans lequel on met les pommes de terre et va à la rivière et ramène-moi de l'eau. L'enfant va donc à la rivière, trempe le panier d'osier dans la rivière, sort celui-ci et bien sûr, comme c'est un panier en osier, toute l'eau s'en va, il ne reste plus rien. Il essaye plusieurs fois, mais à chaque fois, il ne reste aucune eau dans le panier. Il retourne donc voir sa mère et dit « Maman, mais c'est pas possible, le panier que tu m'as donné, il est troué !» La mère lui dit « Va à la rivière et ramène-moi de l'eau. » L'enfant obéissant retourne à la rivière, plonge plusieurs fois le panier dans la rivière et là, il revient parce qu'il est fatigué, il revient et dit « Maman, regarde, j'ai pas d'eau parce que c'est tout troué. » Et la mère de lui dire « Regarde le panier maintenant. Avant, il y avait plein de saleté au fond. C'était rempli de plein de terre, de plein de résidus de pommes de terre. Maintenant, tu l'as trempé plusieurs fois dans la rivière. Et là, le panier est propre. » Aujourd'hui, j'aimerais vous parler encore une fois de la prière parce que c'est important de revenir sur cette vie que doit avoir le chrétien, celui qui croit en Jésus, sur cette vie de prière. Et la prière, c'est un peu comme ce petit enfant qui va à la rivière et qui plonge plusieurs fois son panier dans l'eau. Il plonge pour une raison bien précise, ramener de l'eau dans le panier. Et quelquefois, quand je prie, eh bien je prie pour moi une raison bien précise. Mais ce que Dieu veut faire dans mon cœur avant tout, c'est de le purifier. Et quand je me verse devant Dieu, quand je prie devant mon Seigneur, je me purifie. Tel cet enfant qui voyait son panier nettoyé par l'eau de la rivière. Et quelquefois, on est surpris par le résultat de nos prières. Quelquefois, nous sommes étonnés parce que nous avons soit peu prié, et c'est arrivé de suite, soit nous avons prié longtemps, et nous avons vu une partie se réaliser, ou alors autre chose. Et j'aimerais vous lire aujourd'hui, vous raconter ce qui s'est passé dans la parole, dans les actes. C'est Hérode qui a emprisonné Pierre parce qu'il voulait le faire tuer. Et Pierre est enchaîné. Et soudain, un ange du Seigneur apparut et la cellule resplendit de lumière. L'ange toucha Pierre au côté, le réveilla et lui dit « Lève-toi vite !» Les chaînes tombèrent alors de ses mains. Puis l'ange lui dit « Mets ta ceinture, attache tes sandales. » Pierre lui obéit et l'ange ajouta « Mets ton manteau et suis-moi. » Pierre sortit de la prison en suivant l'ange. Il ne pensait pas ce que l'ange faisait était réel. Il croyait avoir une vision. Ils passèrent le premier poste de garde, puis le second et arrivèrent à la porte de fer qui donne sur la ville. Cette porte s'ouvrit d'elle-même devant eux et ils sortirent. Ils s'avancèrent dans la rue et tout à coup l'ange quitta Pierre. Alors Pierre se rendit compte de ce qui était arrivé et dit « Maintenant, je vois bien que c'est vrai. Le Seigneur a envoyé son ange. Il m'a délivré du pouvoir d'Hérode et de tout le mal que le peuple juif me souhaitait. » Quand il eut compris la situation, il se rendit à la maison de Marie, la mère de Jean, surnommée Marc. De nombreuses personnes s'y étaient réunies pour prier. Pierre frappa à la porte d'entrée et une servante nommée Rhode s'approcha pour ouvrir. Elle reconnut la voix de Pierre et en fut si joyeuse que, au lieu d'ouvrir la porte, elle courut à l'intérieur pour annoncer que Pierre se trouvait dehors. Ils lui dirent « T'es folle !» Mais elle assurait que c'était bien vrai. Ils lui dirent alors « C'est son ange ». Cependant, Pierre continuait à frapper et quand ils ouvrirent enfin la porte, ils le virent et furent stupéfaits. Voilà ce que peut donner la prière dans la vie. Parce que quelquefois on prie, mais on dit ce qui est en face, ce qui nous arrive est trop compliqué, c'est trop dur. Et on freine un peu la gloire de Dieu. Mais Dieu dans son amour répond à ces prières. Parce qu'ils étaient réunis ensemble d'un commun accord pour prier pour que Pierre soit délivré de cette prison.
Il s'attendait peut-être à une délivrance de manière humaine, qu'Hérode soit change d'attitude, regrette son geste, ou que le peuple juif intercède plutôt pour Pierre, alors que la veille il voulait le tuer. Peut-être que c'est de cette manière, et quelquefois quand je prie, j'ai ce même raisonnement. Je crois que Dieu peut intervenir d'une manière humaine, avec des choses humaines. Mais là, Dieu nous montre que dans notre vie, il veut intervenir d'une manière spirituelle. Dieu veut intervenir d'une manière spirituelle. Il veut laver nos vieux raisonnements. Il veut purifier nos vieux raisonnements. Il veut que nous soyons libérés de nos chaînes, libérés de nos puanteurs des fois, de nos miasmes, libérés de nos impuretés. Il veut que nous tournions vers lui, simplement, avec obéissance. C'est pourquoi aujourd'hui, j'encourage votre âme à prier. C'est pourquoi aujourd'hui, j'encourage votre âme à se tenir devant votre Dieu et à dire, Seigneur Jésus, je crois que tu es celui qui a libéré par l'action d'un ange, Pierre de sa geôle. Et comme tu l'as libéré, eh bien moi aussi tu peux libérer mon âme. Et aujourd'hui je te demande, Seigneur, libère mon âme, libère mon âme. Vous trouverez ce passage, je le répète, dans les Actes des Apôtres, au chapitre 12. Lisez à partir du tout le chapitre 12, ça ne pourra que vous faire du bien. Et ne soyez pas conformistes, lisez bien cette parole de Dieu. Parce que je crois qu'elle est vraie, parce que je crois qu'elle est vérité. Et que celui qui lit la parole de Dieu avec sincérité reçoit l'assurance que le Seigneur est vivant éternellement. Que Dieu vous bénisse. Amen.

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5: Êtes-vous dans la joie? Quelle joie quand on m'a dit « Allons à la maison du Seigneur », lecture faite dans le psaume 122 au verset 1.
6: Ce verset du psaume 122 a un sens particulier en Grande-Bretagne. En effet, il accompagne chaque entrée du monarque au cours de la cérémonie du couronnement, et ce, depuis Charles Ier. En 1902, chant écrit par un grand compositeur pour mettre en musique ce psaume. Il annonce la joie qui accompagne ceux qui suivent le roi dans la cathédrale, la maison du Seigneur. Mais à l'origine de ce psaume, était chanté sur les escaliers menant au temple de Jérusalem, d'où le nom de psaume des montées, donné à cette collection de courts poèmes.
5: Le temple de Jérusalem n'existe plus, et aucune cathédrale, si belle soit-elle, ne remplace dans notre cœur le lieu vers lequel nous sommes heureux de nous diriger. Néanmoins, nous savons que Dieu a établi un nouveau temple, formé de tous ceux qui lui appartiennent et qui aiment se réunir pour le louer et exprimer leur joie de le rencontrer. Paul a écrit: « Ne savez-vous pas que vous êtes le temple de Dieu et que l'Esprit de Dieu habite en vous ? Si quelqu'un détruit le temple de Dieu, Dieu le détruira. Car le temple de Dieu est saint, et ce temple c'est vous, selon 1 Corinthiens 3, versets 16 et 17. »
6: Ce temple, c'est aussi l'Église, l'ensemble de rachetés unis par la grâce de Dieu. Êtes-vous dans la joie quand vous allez à la maison ? Où sont réunis d'autres croyants autour de la présence de Jésus? Certains d'entre nous y vont le cœur lourd, chargés des soucis de la vie, ou portant un fardeau de péché qu'ils n'ont pas encore géré. L'Église est l'endroit où tous devraient trouver la joie d'avoir senti leur fardeau de péché levé, leur rancœur abandonnée aux pieds de Jésus. Jésus veut que sa joie envahisse votre cœur, alors que vous venez le rencontrer en compagnie de vos frères et de vos sœurs. Mais d'abord, pardonnez aux autres, car Jésus a dit: « Si donc tu viens à l'autel présenter ton offrande à Dieu, et que là, tu te souviennes que ton frère ou ta sœur a une raison de t'en vouloir, laisse là ton offrande, et va d'abord faire la paix avec ton frère ou ta sœur. » Voir Matthieu 5, 23-24. Serait-ce à cause de cela que vous n'êtes pas dans la joie, parfois, en montant vers la maison du Seigneur?
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1: L'emprise de la grâce. Si la grâce était aussi fragile que beaucoup le croient, nous ne pourrions jamais être vraiment sûrs que nos vies ont été pleinement rachetées et profondément restaurées. Nous serions toujours dans l'incertitude quant à ce dont Dieu veut que nous soyons le plus sûrs.
0: Car aussi haut que les cieux sont au-dessus de la terre, aussi grande est sa miséricorde envers ceux qui le craignent. Aussi loin que l'Orient est éloigné de l'Occident, aussi loin il éloigne de nous nos transgressions.
1: Nos craintes et nos doutes quant à la pérennité de la grâce ne changent en rien la manière dont Dieu nous aime. Nos angoisses, qui nous font craindre que le grand amant de nos âmes soit aussi inconstant et instable que nous le sommes, ne font que nous priver de plus de temps dans son emprise, de plus de joie en sa présence et de plus de certitude dans sa promesse.
0: Dieu n'a pas envoyé son Fils dans le monde pour condamner le monde, mais pour que le monde soit sauvé par lui.
1: Faites confiance au bras qui nous sert dans les moments les plus sombres et à l'amour qui ne nous lâchera jamais. Et demeurez dans la grâce.

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2: Fidèle et aimable auditeur, internaute de la radio La Sentinelle, vous qui nous écoutez à travers les www.radio-rls.fr ou sur le 97.9 FM, nous sommes très contents de rentrer chez vous pour votre émission de prédilection 180 secondes de foi. Je veux vous parler de la lumière du monde. Matthieu 5, verset 14, nous dit « Vous êtes la lumière du monde. Une ville située sur une montagne ne peut être cachée. » Et c'est Jésus même qui a fait cette déclaration. « Vous êtes la lumière du monde. » La lumière n'existe pas pour elle-même, mais pour éclairer ce qui est autour d'elle. Ainsi, le croyant, disons même le chrétien, est appelé à refléter la présence de Dieu dans un monde souvent marqué par l'obscurité spirituelle. Et dans une perspective biblique, être lumière signifie vivre avec intégrité, vérité et amour. Cela ne dépend pas de la force humaine, mais de la présence de Christ en nous. Aujourd'hui, mon frère, ma sœur, demande-toi, ma vie éclaire-t-elle les autres? Car une vie éclairée par Dieu devient un témoignage silencieux, mais puissant. Vous êtes la lumière du monde, une ville située sur une montagne, ne peut être caché. Bonne journée. Que le Seigneur vous bénisse.
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0: face à la dépression. Une approche biblique avec Christophe Selmer. Christophe Selmer, bonjour.
1: Bonjour Denis.
0: Lors de ces émissions, on a déjà fait un certain nombre de commentaires, vous nous avez expliqué ce qui se passait et souvent vous avez parlé des tempéraments et selon les tempéraments, les dépressions étaient un peu différentes. Alors est-ce qu'il serait possible de découvrir plus avant le type de dépression qui sont suscitées par chaque tempérament particulier?
1: Oui, alors d'abord dans un premier temps, nous sommes en contact avec notre environnement et les personnes qui les entourent, les événements qui se produisent par notre corps. Or, le tempérament relève du biologique. C'est quelque chose, une façon de réagir, de penser, de vivre, qui dépend de notre système glandulaire. C'est quelque chose qui est de l'ordre de l'inné. C'est par hérédité que des personnes sont plus ou moins décisives, plus ou moins ouvertes vers l'autre, plus ou moins repliées sur elles-mêmes, ayant tel type de réaction face à tel événement. Bref, nous sommes conditionnés par notre corps à réagir de façon spécifique. Et c'est la raison pour laquelle un même événement ne va pas produire la même réaction. Et parfois, ce qui sera source de dépression pour tel type de tempérament ne le sera pas pour l'autre, et vice-versa. Alors, on peut dire que le tempérament, c'est notre réaction physiologique et psychique face à un événement. Alors, il faut distinguer ce qu'on appelle le tempérament, c'est-à-dire l'héritage, le terrain acquis par l'hérédité, avec le caractère qui serait plus ce qui va être construit sur ce terrain-là. Ce qui sera construit, bien sûr, d'abord par la première relation avec la mère, ensuite les parents, le père, ensuite la fratrie, l'école, le milieu professionnel, la rue, bref, tout ce que la société va nous apporter, ce sera notre caractère qui est aussi formé par nos choix personnels de vie. Alors, tempérament plus caractère, ce sera notre personnalité. Alors, c'est pour ça qu'il me semble important de dire à nos amis auditeurs que une connaissance des tempéraments est très importante, en ce sens que chacun d'entre nous, par son tempérament, a des besoins physiologiques bien précis. Il y en a qui dorment plus, qui dorment moins, qui
0: selon
1: ont
0: les personnes.
1: Un appétit sexuel plus ou moins fort, qui ont besoin
0: d'exercice, peut-être.
1: Qui ont besoin de plus ou moins de repos, de nourriture, etc. C'est très important de situer que, au niveau des besoins physiologiques, déjà, chaque tempérament a des besoins spécifiques. Ensuite, selon l'échelle, célèbre échelle de Maslow à laquelle je me réfère souvent, chacun d'entre nous a un besoin de sécurité bien spécifique, de la même façon qu'un besoin d'amour, d'appartenance, un besoin d'estime de soi qui tourne autour de certaines valeurs bien spécifiques, et ainsi de suite. Et chacun d'entre nous, en fonction de son tempérament, a besoin de certaines situations, de certains types de personnes, de certaines valeurs, de certaines priorités. Il réagit sous pression de telle ou telle façon, etc. Donc, lors de ces émissions sur la dépression, nous avions vu que certains types de dépression, au travers des personnages bibliques, nous avions vu Élie, c'est un type de tempérament bien précis, c'est le colérique. De même, l'apôtre Paul se situe dans cette catégorie. Moïse, David, plus du côté du mélancolique. Abraham, du flegmatique. L'apôtre Pierre, plus du côté du sanguin. Bref.
0: Alors, peut-être, justement, pour nos auditeurs qui n'auraient pas entendu d'autres émissions avec vous, Christophe Selmer, rappelez que ces tempéraments, ce sont des termes qui ont été choisis de façon scientifique et qui n'ont pas de jugement moral. Parce que c'est vrai que les noms qu'on a donnés, phlegmatique, colérique, oui, mélancolique, on met peut-être un profil derrière, alors qu'en fait, c'est un constat.
1: Oui, au travers de cette typologie et des noms qui ont été énoncées. Je me réfère à une vieille tradition qui remonte à Hippocrate et qui est simple. Mais c'est vrai que l'on peut encore
0: l'affiner
1: au niveau du sentimental, du nerveux, du passionné. C'est le Sène qui a repris les travaux d'Hippocrate et va déterminer 8 types de tempéraments. Alors, pour dire les choses de façon simple, du moment où nous sommes un corps, nous réagissons à ce qui nous entoure par notre ouïe, par notre odorat, par l'impact d'abord sur le corps des événements qui nous entourent. Et c'est la raison pour laquelle des phénomènes qui pourraient être dépressifs ne le seront jamais pour certaines personnes et seront extrêmement nocifs sur le psychisme d'une autre personne. D'où la relativité des réactions par rapport à notre tempérament, au terrain sur lequel est bâti notre caractère et notre personnalité.
0: Et d'où aussi le danger de s'identifier à d'autres ou de vouloir projeter nos propres aventures, nos propres expériences.
1: Et surtout aussi le danger de dire c'est pas grave, voilà comment il faut faire, voilà comment je m'en suis sorti, parce que chacun d'entre nous a un vécu bien spécifique de sa relation au monde et aux autres.
0: Et comme vous le disiez au début de cette émission, les besoins sont différents, mais ce sont des besoins réels, c'est pas tout dans la tête comme on a des fois tendance à dire. Et vous aviez parlé notamment des besoins de sommeil qui sont irréguliers selon les personnes. Et il est vrai qu'une personne qui a besoin de peu de sommeil aura tendance à traiter les autres de paresseux.
1: Oui,
0: et donc il faut se méfier de ça.
1: Des personnes qui ont besoin de 10 heures de sommeil par jour, et si elles n'en ont que 8, elles vont être nerveuses, fatiguées, et les événements qui vont se produire dans la journée vont avoir, bien sûr, un impact beaucoup plus grand. Alors qu'il y a des personnes qui ont besoin de 6 heures de sommeil, elles rechargent leur batterie, entre guillemets, avec très peu d'heures de sommeil, et puis elles comprendront pas comment une personne qui dort 8 heures peut être aussi fragile dès que on n'a pas le taux de sommeil nécessaire.
0: Est-ce qu'il serait possible, dans les 2 minutes qui nous restent, Christophe Selmar, de brosser un rapide schéma de ces 4 tempéraments principaux avant que la prochaine fois on puisse aborder les choses en détail?
1: Alors, en fonction du rythme de vie, en fonction des priorités que l'on a, en fonction des peurs des uns et des autres types de tempéraments, comment on réagit lorsque l'un est sous pression ou pas, quels sont les désirs des uns et des autres, en fonction aussi des attentes dans les relations interpersonnelles que le sanguin, que le colérique, que le mélancolique pourraient avoir, en fonction du cadre de vie, du lieu de travail, s'il est stimulant, s'il est bien structuré, bien organisé, s'il est bien décoré. Il y a un impact aussi sur le psychisme de la personne. En fonction des recherches que nous avons dans la vie, si nous voulons être reconnus, populaires comme le sanguin, si nous voulons être des personnes efficaces, rentables avant tout, comme le colérique, si nous voulons rechercher la paix, la rencontre avec les autres, il faudrait savoir aussi ce qui nous irrite. Certaines personnes sont plus ou moins irritées par ceci ou par cela. La façon de prendre des décisions aussi joue un très grand rôle en fonction des tempéraments. Et bien sûr, et surtout, à quoi estimons-nous notre valeur? Alors, en fonction de tous ces paramètres-là, bien sûr, il y a des réactions différentes en fonction du type mélancolique, du type phlegmatique, colérique ou sanguin. Et je crois que c'est très important de détailler cela.
0: Alors, dès la prochaine fois, vous allez pouvoir nous éclairer à ce sujet, Christophe Selmar. Je vous remercie et je vous dis à bientôt.
1: Au revoir.

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2: Vous connaissez cette histoire, c'est une vieille histoire, mais cependant cette histoire ancienne semble très contemporaine par rapport à ce qu'elle contient. Sa mère était morte depuis 1 ou 2 ans seulement. Il avait 30 ans et était arrivé à l'âge où il est convenable de se marier. Alors son père, Abraham, a pris les choses en main parce qu'il n'était pas question que son fils Isaac se marie avec une des femmes provenant des nations environnantes. Il voulait que sa femme soit une croyante, fervente. Alors, il a organisé les choses pour son fils. Il a été chercher son fidèle serviteur, Eliezer, pour lui confier une mission très importante. Aller chercher une épouse pour Isaac. Cette histoire nous est racontée dans le livre de la Genèse, au chapitre 24, où il nous est dit que Abraham a appelé Eliezer et lui a fait prêter serment par rapport à la mission qu'il devait accomplir. Eliezer était un homme de confiance. Vous vous souvenez que avant que Abraham ait des enfants, Abraham avait pensé le faire héritier de tous ses biens. Cet homme avait acquis la confiance d'Abraham. Et maintenant, il va lui confier une mission tout à fait spéciale. Aller chercher une femme pour Isaac. Alors évidemment, aujourd'hui, les choses se passent un petit peu autrement. Je ne sais pas si les jeunes aimeraient tellement que les parents décident exactement qui doivent épouser. Mais pour rester dans le contexte de ce temps-là, c'est ainsi que les choses se sont passées. Et il nous est dit que Eliezer a pris 10 chameaux de son maître et tout le matériel nécessaire. Et il a chargé les 10 chameaux. On peut lire dans Genèse au chapitre 24 comment Eliezer raconte par la suite ce départ de la maison d'Abraham. Dans Genèse au chapitre 24, au verset 40, il parle de cette conversation qu'il avait avec Abraham. Il dit, « Et il m'a répondu, « L'Éternel devant qui j'ai marché enverra son ange avec toi et fera réussir ton voyage. » Alors Eliezer va ramasser tout le matériel nécessaire. Il va prendre 10 chameaux et il va les charger de tout ce qu'il faut. Il va prendre la nourriture pour ce long voyage. Il va prendre tout le matériel de camping, parce qu'on va camper le long du chemin. Il y aura aussi des soldats avec le convoi pour les protéger. Alors vous imaginez les 10 pick-up alignés là les uns derrière les autres devant la résidence de Père Abraham, prêts à partir, chargés à bloc. La nourriture, le matériel de camping, les armes, les cadeaux, parce qu'il faut apporter beaucoup de cadeaux. Et à la fin de la ligne, la limousine noire pour la femme d'Isaac. Voilà le convoi qui part. On a fait le plein d'essence, on est prêt à partir et Eliezer s'en va. C'est un long voyage. Il part et il va finalement arriver dans la ville où habite le frère de Abraham, qui s'appelle Nakhor. Et il arrive là et il se demande, mais en fait, le voyage ne fait que commencer maintenant. Comment trouver la perle, celle que Dieu a préparée pour Isaac? Comment je vais la trouver? C'est un peu comme trouver une épingle dans une botte de paille. Où est-elle? Comment je vais la trouver, moi? Alors, il n'y a qu'une chose à faire, texter Dieu en vitesse pour qu'il dise ce qu'il faut faire. Et c'est ce qu'il fait. Il va adresser une prière à Dieu. Elle nous est rapportée dans le livre de la Genèse, au chapitre 24, au verset 14. Genèse, chapitre 24, verset 14. Il s'adresse à Dieu et il dit « Que la jeune fille à laquelle je dirai Penche ta cruche, je te prie, pour que je boive. » Et qui répondra, « Bois, et je donnerai aussi à boire à tes chameaux. » Soit celle que tu as destinée à ton serviteur Isaac, et par là je connaîtrai que tu uses de bonté envers mon Seigneur. » Alors il demande un signe. Fais que la première jeune fille qui vient et à qui je demande à boire et qui propose aussi de donner à boire à mes chameaux, ce soit la bonne. Et le texte est intéressant parce qu'il nous dit, il avait à peine fini de parler au Seigneur, que voilà, une jeune fille arrive, une cruche sur l'épaule, qui vient au puits où il s'était arrêté. Éliézer est à la porte de la ville, au puits où l'on vient puiser, et il est là avec ses 10 pick-up chargés, la limousine derrière, et il se demande comment il va faire. Avait-il à peine fini de parler à Dieu que cette charmante jeune fille arrive? Alors, il va la voir tout de suite. Il dit, « Est-ce que tu veux bien me donner à boire ?» Elle va lui donner à boire dans la main. Elle va lui dire, « Mais je vais aussi donner à boire à tes chameaux. » Vous imaginez la tête d'Éliézer. Ça y est, je l'ai trouvé. C'est déjà fait. Et alors elle va donner à boire à tous ces chameaux. Seulement, ces chameaux ont fait un long chemin. Ils ont voyagé à travers des zones désertiques. Et vous savez qu'un chameau peut boire jusqu'à 135 litres en 10 minutes. Alors quand Rebecca propose de donner à boire aux chameaux, c'est un travail énorme. Alors, je ne sais pas s'ils ont bu 135 litres chacun, mais écoutez, même s'ils ont bu plusieurs dizaines de litres chacun, il a fallu aller du puits à l'abreuvoir, du puits à l'abreuvoir, jusqu'à ce que ces 10 chameaux aient suffisamment bu pour être tranquilles de nouveau. Vous imaginez faire le plein des 10 pick-up, les uns derrière les autres? C'est un travail énorme, et pendant tout ce temps-là, Éliézer est là, les yeux grands ouverts, en regardant cette jeune femme qui fait l'aller-retour depuis le puits jusqu'à l'abreuvoir. Et il se dit, c'est celle-là. Je l'ai déjà trouvée. Merci Seigneur. Déjà trouvée. Alors évidemment, je sais que aujourd'hui, certains voudraient que ça aille aussi vite, puis que ça aille aussi bien, que ce soit aussi simple. Ce n'est pas toujours le cas. Je ne sais pas si cette histoire peut inspirer certains par rapport à la méthode à employer, c'est à eux de voir si c'est approprié. Mais en tout cas, je sais une chose, c'est que le Seigneur entend et que le Seigneur répond au temps voulu. En tout cas, le voyage est déjà terminé pour Éliézer. Il a trouvé celle que Dieu a préparée pour son maître Isaac. Il a trouvé la perle. Alors, lorsqu'elle a fini de donner à boire au chameau, il vient la voir et lui dit, mais « T'es qui, toi ?» Alors elle lui dit, « Mais moi, je suis la fille de Bethuel. » Et Bethuel, c'est le fils de Nacor. « Ah, mais ça y est, c'est exactement ce qu'il fallait. » Parce que Nacor, c'est le frère d'Abraham, et c'est exactement la mission qui lui avait été donnée, de chercher quelqu'un dans la famille, quelqu'un qui était un croyant. Le voyage est terminé. Alors évidemment, tout le monde est invité chez Bethuel, tout le monde, c'est-à-dire les 10 chameaux et avec tout le monde qui est avec.

commence à raconter le début du voyage, et puis tout le voyage en long, en large et en travers. Il raconte sa prière à Dieu pour trouver la femme que Dieu avait choisie pour Isaac. Il lui raconte tout ce qui s'est passé au puits de la ville. Il raconte tout ça à Bethuel et à toute la famille qu'elle a réunie. Alors, ayant entendu cette histoire racontée dans tous les détails, ils se disent, Dieu était dans cette affaire-là, c'est clair. Dieu était dans cette affaire-là et Rebecca, vraiment, doit aller épouser Isaac. Et puis tout d'un coup, ils se demandent, tiens, mais si on demandait à Rebecca ce qu'elle en pense, au fait. Et vous la remarquez dans le texte est intéressant, dans Genèse au chapitre 24, au verset 57, par exemple. Genèse, chapitre 24, verset 57, il est écrit, « Alors, ils répondirent, « Appelons la jeune fille et consultons-la. » Ils avaient déjà tout décidé en famille, mais enfin, ils la consultent. Ils appelèrent donc Rebecca et lui dirent, « Veux-tu aller avec cet homme ?» Elle répondit, « J'irai. » Fantastique, ils ont tout décidé et puis elle est même d'accord avec eux. La chose est faite. Alors évidemment, on peut comprendre cette histoire qui est une belle histoire de l'intervention de Dieu dans la vie de ses enfants, mais on peut la comprendre aussi comme une immense parabole. D'ailleurs, ce qui concerne Isaac dans les Écritures a aussi un sens de parabole. Gardez votre doigt dans Genèse 24 et regardez avec moi un passage qui se trouve dans l'Épître aux Hébreux au chapitre 11. Hébreux chapitre 11. Dans ce chapitre, vous vous souvenez que l'auteur de l'Épître aux Hébreux va présenter tous les géants de la foi dans la compréhension des premiers croyants. Il va commencer Abel et au travers du temps passer en revue tous ceux qui se sont singularisés par une foi puissante dans l'histoire d'Israël. Et au verset 17, il est écrit ceci, Hébreux chapitre 11, verset 17. C'est par la foi qu'Abraham offrit Isaac lorsqu'il fut mis à l'épreuve et qu'il offrit son fils unique. Vous remarquez qu'il n'est pas le fils unique et vous remarquez qu'il n'est pas le seul fils, mais on comprend déjà qu'il y a là une intention particulière. Et le texte continue en disant, il offrit son fils unique, lui qui avait reçu les promesses et à qui il avait été dit, en Isaac, tu auras une postérité appelée de ton nom. Il pensait que Dieu est puissant, même pour ressusciter les morts. Aussi, il retrouva son fils, ce qui est une préfiguration. Et le mot qui est employé dans ce texte et qui est traduit en français par préfiguration, c'est un mot que vous allez très bien comprendre, c'est le mot parabolé, avec lequel nous avons fait le mot parabole en français. Référence est faite ici, bien entendu, à ce sacrifice d'Isaac, qui nous est rapporté dans le livre de la Genèse, au chapitre 22, et où on apprend que Dieu avait demandé à Abraham d'aller offrir son fils bien-aimé, son fils unique, dans le sens biblique du terme. Mais l'histoire d'Isaac est une parabole entière, et l'histoire que nous avons aujourd'hui sous les yeux est aussi une parabole tout entière. Parce que derrière Isaac, il y a nécessairement le vrai Isaac, le vrai sacrifice, c'est-à-dire Jésus. Parce qu'un jour, il n'y a pas eu d'ange pour retenir la main qui a mis le fils à mort. Lorsque Abraham a fait le sacrifice d'Isaac par la foi, l'ange au dernier moment a retenu Abraham pour qu'il n'aille pas jusqu'au bout de sa foi, si on peut dire ainsi. Mais lorsque la croix a été érigée sur le mont Golgotha, aucune main n'est venue arrêter pour que le sacrifice n'ait pas lieu. Et le sacrifice a eu lieu, le vrai sacrifice, le sacrifice de celui qui ôte le péché du monde. Derrière Isaac, il y a Jésus. Et bien sûr, derrière Rebecca, derrière l'épouse, il y a l'Église. Et on voit dans l'Église cette image que l'on retrouve tout au travers des Écritures. L'épouse, le peuple de Dieu. Maintenant, Éliézer, qui est-il et que représente-t-il dans cette histoire? Alors, j'aimerais reprendre dans le livre de la Genèse, au chapitre 24,
un passage

0: que je trouve intéressant. Lorsque Abraham envoie son serviteur, au verset 10, il est écrit ceci. Genèse, chapitre 24, au verset 10. Il est dit, « Le serviteur prit 10 chameaux parmi les chameaux de son seigneur, et il partit, ayant à sa disposition tous les biens de son seigneur. Éliézer est parti, ayant les pleins pouvoirs sur les biens d'Abraham. Abraham lui a donné toutes ses cartes de crédit et lui a dit, « Écoute, tu prends tout ça, tu te débrouilles, mais tu trouves une femme pour Isaac. » Éliézer est parti, ayant à sa disposition, nous dit le texte, tous les biens d'Abraham. Il pouvait en disposer pour autant qu'il accomplisse la mission qui lui avait été donnée. Cette confiance des pleins pouvoirs me rappelle quelque chose que nous connaissons dans le Nouveau Testament. Et je vous invite à regarder ce texte avec moi dans l'Évangile de Jean au chapitre 16. Évangile de Jean au chapitre 16. Vous vous souvenez que dans ce chapitre, Jésus va apporter cette promesse qu'il a faite à ses disciples d'envoyer son Saint-Esprit. Et au verset 14, il est écrit ceci. Évangile selon Jean, chapitre 16, verset 14. En parlant du Saint-Esprit, Jésus dit, « Il me glorifiera parce qu'il prendra ce qui est à moi et vous l'annoncera. Tout ce que le Père a est à moi. C'est pourquoi j'ai dit qu'il prend ce qui est à moi et qu'il vous l'annoncera. » Remarquez ici, le Saint-Esprit a aussi les pleins pouvoirs de la part de Dieu. En fait, derrière Éliézer se trouve l'action du Saint-Esprit qui conduit l'Église, soit globalement, soit nous-mêmes individuellement, dans notre marche vers le Christ. Éliézer est une image de l'action du Saint-Esprit. D'ailleurs, lorsqu'on reprend notre histoire, vous pensez à Rebecca, à qui on demande « Est-ce que tu veux aller ?» qui répond « J'irai ». Elle y va simplement sur le témoignage que Éliézer a rapporté concernant toute cette histoire. Elle comprend, d'après le témoignage d'Éliézer, que c'est exactement ce que Dieu a choisi pour elle. Et elle répond par la foi au témoignage du Saint-Esprit. Éliézer, dans cette histoire, joue le rôle de l'Esprit-Saint. Et Rebecca va répondre avec foi à ce témoignage. Elle va d'ailleurs répondre favorablement à quelque chose d'important. Parce qu'elle va refaire le même chemin que celui qu'a fait Abraham lorsque Dieu l'a appelé en lui disant « Pars de chez toi et puis je te dirai où il faut que tu ailles ». C'est le même chemin qu'elle va faire. Un même chemin, on sait d'où on part, on ne sait pas exactement où on va, mais on y va par la foi. C'est ce même parcours que Rebecca va faire, ayant accepté par la foi le témoignage qu'elle a reçu par le Saint-Esprit, le témoignage que lui a donné Éliézer. Maintenant, toute cette compagnie d'Éliézer est installée là chez Bethuel. Il a raconté cette histoire passionnante, comment il a été conduit dans sa recherche. Et on voudrait maintenant qu'il reste là, qu'il s'installe au moins pendant une semaine ou pendant 10 jours. Mais Éliézer, lui, a un agenda bien précis. Regardez de nouveau dans Genèse au chapitre 24. Éliézer va réagir à cette invitation. Au verset 56. Genèse chapitre 24, verset 56. Il est écrit, il leur répondit, « Ne me retardez pas, puisque l'Éternel a fait réussir mon voyage, laissez-moi partir et que j'aille vers mon Seigneur. » Éliézer dit, « Non, non, non, je ne vais pas rester ici à rien faire. Vous vous rendez compte, le Seigneur a dirigé mon voyage, il faut que je reparte, il faut que je l'amène à Isaac. Vous ne vous rendez pas compte comme il est impatient, il attend de l'autre côté. » Alors finalement, Éliézer propose de ne pas perdre de temps et d'aller directement au but. Ça me rappelle ce que l'apôtre Paul écrivait dans l'Épître aux Philippiens. Regardez ce passage, si vous voulez, avec moi, dans l'Épître aux Philippiens, au chapitre 3, où l'apôtre Paul exprime le même état d'esprit. Poussé par le Saint-Esprit, il écrit à l'église de Philippe, dans cette lettre, au chapitre 3, au verset 13, en parlant de la perfection chrétienne, il dit « Frère, je ne pense pas l'avoir saisi, mais je fais une chose, oubliant ce qui est en arrière et me portant vers ce qui est en avant, je cours vers le but pour remporter le prix de la vocation céleste en Jésus-Christ. » Je cours, dit l'apôtre Paul. Et Eliezer est en train de dire, écoutez, ce n'est pas le moment de s'asseoir, c'est le moment de courir. On a trouvé l'épouse d'Isaac. Je ne vais pas rester ici à attendre. On y va, ne me retardez pas. Alors, ils se remettent en chemin. On va préparer le départ. Et je crois que Bethuel a dû dire un dernier au revoir à sa fille Rebecca. Et ce qu'il lui a dit est écrit dans les Écritures, je crois. Dans le psaume 45, se trouve, me semble-t-il, ce que Bethuel a dit à Rebecca au moment où elle allait repartir. Psaume 45, au verset 11. Écoute, ma fille, vois et prête l'oreille. Oublie ton peuple et la maison de ton père. Le roi porte ses désirs sur ta beauté. Puisqu'il est ton Seigneur, rends-lui tes hommages. Voilà probablement ce que Bethuel a dit à sa fille. Et on se rend bien compte que derrière cette histoire, il y a toute l'histoire de l'Église qui va à la rencontre de Jésus-Christ. Alors, le voyage de retour commence. Mais c'est un long voyage, c'est un voyage d'environ 1800 kilomètres, peut-être 2000. On ne fait pas ça à toute vitesse. On va prendre son temps, c'est-à-dire qu'on va aller à la vitesse des chameaux. Beaucoup plus tard, Esdras va faire le même chemin. Il aura avec lui un peuple assez nombreux. Il mettra 4 mois pour faire ce parcours-là. Cette fois-ci, Eliezer est un peu pressé. Il va sûrement mettre moins de temps. Mais il mettra sans aucun doute plusieurs semaines. Il pense à Isaac qui est impatient. Vous comprenez ? Il n'y a pas d'internet, il n'y a pas de site internet où on peut aller voir des photos, voir comment, à quoi elle ressemble, avoir ses caractéristiques. Il n'y a rien de tout ça. Il n'y a même pas le téléphone. Alors, il pense à Isaac de l'autre côté qui attend pendant des mois et des mois. Et ce voyage va durer plusieurs semaines. Alors, je n'ai pas de mal à imaginer que pendant ce voyage, le chameau de Rebecca vient se mettre à côté du chameau de Eliezer et elle commence à lui poser des questions. Comment est-ce qu'il est ? Est-ce qu'il est beau ? Quel âge a-t-il ? Quels sont ses plats préférés ? Quelle est sa couleur préférée ? Ses qualités, c'est quoi ? Et puis, ses défauts ? Et vous pouvez imaginer, à vitesse de chameau, Eliezer qui commence à raconter tout ce qu'il sait sur son maître Isaac. Et Rebecca est toute oreille pour entendre qui est cet homme qui l'attend des milliers de kilomètres plus loin. Ça va prendre du temps et elle va lui poser toutes les questions qu'une femme peut poser, c'est-à-dire beaucoup. Et il aura la réponse à toutes ces questions parce que Eliezer, il l'a vu naître cet Isaac. Il était là lorsqu'il est né. Et puis, il va lui raconter l'histoire du sacrifice manqué, si on peut dire, parce que lui aussi était là. Il était un des 2 serviteurs qui a accompagné Abraham et Isaac. Et lui était là, il a bien vu qu'il y avait le feu, qu'il y avait le couteau, qu'il y avait le bois, il a bien vu qu'il manquait quelque chose. Il le savait, il a bien senti qu'il y avait quelque chose d'anormal dans cette affaire, bien avant qu'Isaac ne le réalise. Il était lui parmi ses 2 serviteurs qu'Abraham a laissé un peu en arrière pour ne pas qu'ils interfèrent dans cette expérience tout à fait particulière. Alors il va lui raconter tout ça en détail pour lui faire connaître qui est ce personnage particulier, unique en son genre, le fils unique d'Abraham. Et pendant ces milliers de kilomètres à d'autres chameaux, Elle va apprendre à connaître celui qu'elle va rencontrer. Oh, c'est un long voyage, mais c'est exactement ce que le Saint-Esprit fait avec nous. Revenez, si vous voulez, dans l'évangile de Jean au chapitre 16. Évangile de Jean, chapitre 16. Jésus parle là encore de l'action du Saint-Esprit. Et il dit ceci au verset 13. Évangile de Jean, chapitre 16, verset 13. Quand le Consolateur sera venu, l'Esprit de vérité, il vous conduira dans toute la vérité, car il ne parlera pas de lui-même, mais il dira tout ce qu'il aura entendu, et il vous annoncera les choses à venir. Il me glorifiera, dit Jésus. Il ne parle pas de lui-même, il va parler de Jésus, il va glorifier Jésus, l'époux, finalement. Ce que Éliézer fait tout le long de ce voyage, c'est en réalité ce que le Saint-Esprit fait avec chacun d'entre nous. Apporter un témoignage de Jésus-Christ. Le faire connaître, nous apprendre à l'aimer, à le recevoir, déjà même sans l'avoir vu. D'ailleurs, l'apôtre Pierre reprend cette expression par rapport à l'expérience des chrétiens du premier siècle. Regardez dans la première épître de Pierre, au chapitre 1er. Première épître de Pierre, chapitre 1er, au verset 8. En parlant de Jésus, Pierre écrit « Vous l'aimez sans l'avoir vu, vous croyez en lui sans le voir encore, vous réjouissant d'une joie merveilleuse et glorieuse, parce que vous obtiendrez le salut de vos âmes pour prix de votre foi. » C'est exactement l'expérience de Rebecca, celle qui est ici décrite et qui est en rapport avec l'action du Saint-Esprit. Vous l'aimez sans l'avoir vu, vous croyez en lui sans le voir encore. Tout ce que Éliézer a raconté sur Isaac était destiné à construire dans le cœur de cette femme l'amour pour ce jeune homme qu'elle n'avait pas encore vu. C'est ce que le Saint-Esprit fait avec chacun d'entre nous, nous apportant ce témoignage de qui est Jésus pour nous permettre le long du voyage de grandir dans cet amour et dans cette connaissance de l'époux, de celui qui est notre Sauveur. Alors il y a eu, bien entendu, des moments difficiles, il y a eu des hésitations. Vous savez comment dans notre vie chrétienne il y a des hauts et des bas. Rebecca a dû se dire un jour « Je suis impatiente de le voir. » Et puis le lendemain, elle a été prise de peur, de panique, elle a eu envie de retourner chez papa et maman. Et puis le lendemain, ça allait mieux. Et puis elle s'est posé des questions. Il y a eu dans ce cheminement de kilomètres et de kilomètres qui s'allongeaient les uns derrière les autres, toutes les variantes de l'expérience chrétienne que nous vivons nous aussi dans notre marche avec Dieu, avec les hauts et les bas, avec les aléas, les points forts et les points faibles. Mais finalement, ce que Éliézer a fait, c'est ce que le Saint-Esprit fait avec chacun d'entre nous. Mais nous ne sommes pas encore arrivés au bout du voyage. En fait, ce que Éliézer est en train de faire, c'est de préparer pour Rebecca la fin de ce voyage, pour la préparer à la rencontre avec Isaac. Et quand vous y pensez, c'est en fait l'essence de ce que le Saint-Esprit fait avec nous, nous préparer pour la rencontre avec Jésus, c'est-à-dire pour son retour. C'est une image de cette préparation au retour de Jésus. C'est là le cœur même du message adventiste. Et que pensez-vous qu'un pasteur adventiste puisse dire à son église dans un dernier message, si ce n'est que de se préparer au retour de Jésus ? C'est le cœur même de l'évangile éternel. C'est la vérité présente pour aujourd'hui. Se préparer à la rencontre avec l'époux qui vient. Quand il vient, je ne sais pas. Parce que nous ne connaissons pas la durée du voyage. Mais il y a pour nous, comme pour Rebecca, le long du voyage, toutes sortes de choses, des dangers, des distractions, des peurs, des inquiétudes, des joies, tout ce qui fait notre vie chrétienne. Tout cela s'est trouvé le long du voyage de Rebecca pour aller retrouver son maître, Isaac. Alors, le voyage touche à sa fin. Et dans Genèse 24, il nous est rapporté un détail intéressant au verset 63. Genèse chapitre 24, verset 63. Il est écrit ceci. Un soir qu'Isaac était sorti pour méditer dans les champs, il leva les yeux et regarda, et voici, des chameaux arrivaient. Vous pensez bien que le long du voyage, Rebecca a dû demander, comme les enfants qui sont dans la voiture, « On est bientôt arrivé, c'est encore loin, oh, il y a encore 3 semaines de chemin, il y a encore 10 jours de route. » Et puis un jour, Eliezer lui a dit, « Regarde, tu vois les collines qui sont là-bas au fond ? Eh bien, derrière ces collines, c'est là que se trouvent les tentes d'Abraham. » Alors, elle a dû commencer à avoir une espèce d'excitation intérieure. Et puis, on approchait. Et le texte nous dit que Isaac était dans les champs et qu'il méditait. Alors, que pensez-vous qu'il faisait dans les champs ? Pour qui priait-il ? À quoi pensait-il ? L'évangile de Jean nous le dit. Dans l'évangile de Jean, au chapitre 17, se trouve cette fameuse prière que Jésus adresse à Dieu pour ses disciples. Dans Jean, chapitre 17, au verset 15, il est dit, et Jésus ici est en train de prier, il dit à Dieu, « Je ne te prie pas de les ôter du monde, mais de les préserver du mal. » Ils ne sont pas du monde, comme moi, je ne suis pas du monde. Sanctifie-les par ta vérité, ta parole est la vérité. Isaac est là en train d'intercéder. Mais que fait donc Jésus, le vrai Isaac, en attendant que l'épouse arrive ? L'Épître aux Romains nous dit exactement cela dans Romains chapitre 8, verset 34. Il nous est dit que Christ intercède pour nous. C'est exactement ce que Isaac fait, c'est exactement ce que Jésus, c'est exactement ce que l'époux est en train de faire. Il intercède pour nous, il prie pour nous, pour que nous soyons préservés le long du chemin, que nous soyons préservés des dangers du voyage de la vie chrétienne, et que nous puissions arriver à bon port. C'est cela qu'il fait. Alors, Eliezer prépare Rebecca pour le grand jour. Le jour où elle va rencontrer l'époux. Mais vous pensez bien, il y a derrière Eliezer une image du Saint-Esprit qui nous conduit à Christ, qui nous conduit dans notre vie chrétienne, dans notre marche chrétienne, que ce soit une marche collective ou que ce soit une marche individuelle. Eliezer nous conduit dans cette marche. Le Saint-Esprit nous conduit dans cette marche. Mais derrière le personnage d'Eliezer, il y a aussi tous les serviteurs de Dieu qui conduisent l'Église en marche vers la rencontre avec le Christ. Et je me considère comme privilégié d'avoir eu la grâce de rentrer dans ce rôle d'Eliezer pendant une douzaine d'années pour servir l'Église, pour accompagner l'Église. C'est une grâce que le Seigneur donne à ses serviteurs de pouvoir accomplir. Mais nous ne sommes pas encore arrivés au bout du chemin. Il y a encore des obstacles à traverser, il y a encore des défis à relever, il y a encore un bout de chemin à parcourir. Cependant, la fin de cette histoire, au lieu de la lire dans le livre de la Genèse, j'aimerais la lire avec vous dans le livre de l'Apocalypse, au chapitre 19. Apocalypse chapitre 19. Là se trouve la fin de l'histoire. Apocalypse chapitre 19, à partir du verset 7, il est dit « Réjouissons-nous et soyons dans l'allégresse. Donnons-lui gloire, car les noces de l'agneau sont venues. Son épouse s'est préparée et lui a été donné de se revêtir d'un fin lin éclatant pur. » Car le fin lin, ce sont les œuvres justes des saints. L'ange me dit, écris, heureux ceux qui sont appelés au festin de l'agneau. Puis il me dit, ces paroles sont les véritables paroles de Dieu. Alors je prie que le Seigneur nous donne la grâce à chacun d'être là pour les noces de l'agneau.
1: Amen. Amen.
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C'était Louis Armstrong, Down by the Riverside. Cette chanson pleine d'allant, pleine de joie, nous disait que l'interprète allait déposer sa lourde charge près de la rivière, près du fleuve, qui est aussi un grand symbole des spirituals. Nous avons, lors de notre dernière émission, parlé des thèmes centraux donc, de cette musique noire et essentiellement religieuse. Nous allons continuer aujourd'hui parce que, en une seule émission, nous ne pouvions faire le tour. Je vous propose aujourd'hui donc plusieurs prières. Alors, tout d'abord, nous allons écouter Clyde Wright, qui nous interprète. C'est un enregistrement qui a été fait en France. Clyde est de croyance baptiste. Il a enregistré avec un chœur de noirs des Antilles françaises. Et un chœur adventiste. Dans le chant que je vous propose, là, ce n'est pas une personne des Antilles exceptionnellement, c'est une jeune malgache, postière de son état d'ailleurs, et qui chante pour son plaisir et pour sa joie des chants spirituels. Et c'est ça le spirituel, ce sont des chants populaires de croyants qui expriment leur foi. Nous entendrons tout de suite après quelqu'un que nous n'avons pas encore eu l'occasion d'entendre lors de nos émissions, c'est Sister Rose Thatup. Et nous en parlerons beaucoup plus longuement, nous ferons certainement une émission sur elle, parce que c'est comme Armstrong, une personne qui a été près du jazz. Nous verrons aussi d'ailleurs tous les différents courants de spiritual, c'est-à-dire le folk peut-être avec Odetta, les grands courants classiques avec Jesse Norman, Marian Anderson, les courants jazz avec Sister Rose Thatup, Armstrong et d'autres. Enfin, tous ces courants populaires, de musique populaire qui ont été intégrés dans cette musique noire et qui ont en même temps déteint sur la musique populaire profane que nous entendons tous les jours. Alors c'est tout de suite après donc I Do Don't You, Je Crois et Vous, cette chanson de Sister Rose Thatup qui a été une grande figure également du Negro Spirituals ces dernières années.

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0: 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C'était les Dixie Hummingbirds. Hummingbirds, ce sont les oiseaux mouches, les colibris. Et c'est un nouveau groupe dans notre émission. Il fait partie des célèbres quartets qui ont commencé leur carrière après les années 45-50. Et nous ferons certainement deux ou trois émissions sur les quartets qui sont 5, 6, 7, puisque quartet est un terme générique qui ne désigne pas quatre personnes, mais un type de formation. Vous connaissez le Golden Gate, il y en a de nombreux. Le Golden Gate, bien sûr, est exceptionnellement 4. Alors ça, c'était les Hummingbirds qui nous chantaient donc justement cette « Nous sommes les enfants de Dieu depuis longtemps, depuis très longtemps ». Nous allons passer maintenant à quelque chose de très très très très différent, c'est l'angélique, le chœur angélique, qui nous interprète avec un soliste, cette fois-ci, et le soliste est James Cleveland, le Jésus sauve, puisque nous parlons de tous ces thèmes et de toute la foi, et je crois que Jésus sauve est le grand thème. Également. Alors ce chœur angélique est sous la direction du révérend Lawrence Roberts. Nous avons plusieurs albums avec l'angélique, mais là exceptionnellement, James Cleveland, qui est un grand soliste de Negro Spirituals, avait été invité par l'angélique. Alors on dit également, vous savez que dans le jazz, on dit le comte un tel, Count Basie, ou le King pour Armstrong, etc. Et les Spirituals se sont un petit peu emparés de cette mode. Alors Alex Bradford est le roi des Spirituals, et James Cleveland en est le prince. Je vous laisse entendre Jésus sauve par James Cleveland, accompagné donc par le chœur angélique. Et puis pour terminer cette émission d'aujourd'hui, je vous propose un chant des Loving Sisters qui nous donne un bon conseil. C'est « Read the Bible », lisez votre Bible.
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1: Le Mimosa de Robert Desnos. Sur la route de Saint-Tropez, Mimosa monsieur, Mimosa madame. Sur la route de Saint-Tropez à La Ciotat. Cueillez le mimosa, cueillez-le pour l'offrir aux dames.
2: Nous écoutons La Cavalerie légère de Franz von Suppé.

0: C'était La cavalerie légère de Franz von Suppé.
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Ésaïe, chapitre 51. Écoutez-moi, vous qui poursuivez la justice, qui cherchez l'Éternel. Portez les regards sur le rocher d'où vous avez été taillé, sur le creux de la fosse d'où vous avez été tiré. Portez les regards sur Abraham, votre père, et sur Sarah qui vous a enfanté. Car lui seul je l'ai appelé, je l'ai béni et multiplié. Ainsi l'Éternel a pitié de Sion, il a pitié de toutes ses ruines. Il rendra son désert semblable à un Éden, et sa terre aride à un jardin de l'Éternel. La joie et l'allégresse se trouveront au milieu d'elle, les actions de grâce et le chant des cantiques. Mon peuple, sois attentif. Ma nation, prête-moi l'oreille, car la loi sortira de moi, et j'établirai ma loi pour être la lumière des peuples. Ma justice est proche, mon salut va paraître, et mes bras jugeront les peuples. Les îles espéreront en moi, elles se confieront en mon bras. Levez les yeux vers le ciel, et regardez en bas sur la terre. Car les cieux s'évanouiront comme une fumée, la terre tombera en lambeaux comme un vêtement, et ses habitants périront comme des mouches. Mais mon salut durera éternellement, et ma justice n'aura point de fin. Écoutez-moi, vous qui connaissez la justice, peuple, qui a ma loi dans ton cœur. Ne craignez pas l'opprobre des hommes, et ne tremblez pas devant leurs outrages. Car la teigne les dévorera comme un vêtement, et la gerce les rongera comme de la laine. Mais ma justice durera éternellement, et mon salut s'étendra d'âge en âge. Réveille-toi, réveille-toi, revêt-toi de force, bras de l'Éternel. Réveille-toi, comme au jour d'autrefois, dans les anciens âges. N'est-ce pas toi qui as bâti l'Égypte, qui transperça le monstre? N'est-ce pas toi qui mis à sec la mer, les eaux du grand abîme, qui fraya dans les profondeurs de la mer un chemin pour le passage des rachetés? Ainsi les rachetés de l'Éternel retourneront, ils iront à Sion avec chant de triomphe, et une joie éternelle couronnera leur tête. L'allégresse et la joie s'approcheront, la douleur et les gémissements s'enfuiront. C'est moi qui vous console. Qui es-tu, pour avoir peur de l'homme mortel, et du Fils de l'homme, pareil à l'herbe? Et tu oublierais l'Éternel, qui t'a fait, qui a étendu les cieux et fondé la terre? Et tu tremblerais incessamment tout le jour devant la colère de l'oppresseur, parce qu'il cherche à détruire? Où donc est la colère de l'oppresseur? Bientôt celui qui est courbé sous les fers sera délivré. Il ne mourra pas dans la fosse, et son pain ne lui manquera pas. Je suis l'Éternel, ton Dieu, qui soulève la mer et fait mugir ses flots. L'Éternel des armées est son nom. Je mets mes paroles dans ta bouche, et je te couvre de l'ombre de ma main, pour étendre de nouveaux cieux et fonder une nouvelle terre, et pour dire à Sion, « Tu es mon peuple ». Réveille-toi, réveille-toi, lève-toi, Jérusalem, qui a bu de la main de l'Éternel la coupe de sa colère, qui a bu, sucé jusqu'à la lie la coupe d'étourdissement. Il n'y en a aucun pour la conduire de tous les fils qu'elle a enfantés. Il n'y en a aucun pour la prendre par la main de tous les fils qu'elle a élevés. Ces deux choses te sont arrivées. Qui te plaindra? Le ravage et la ruine, la famine et l'épée. Qui suis-je pour te consoler? Tes fils en défaillance gisaient à tous les coins de rue, comme le cerf dans un filet, chargé de la colère de l'Éternel, des menaces de ton Dieu. C'est pourquoi écoute ceci, malheureuse, ivre, mais non de vin. Ainsi parle ton Seigneur, l'Éternel, ton Dieu, qui défend son peuple. Voici, je prends de ta main la coupe d'étourdissement, la coupe de ma colère. Tu ne la boiras plus. Je la mettrai dans la main de tes oppresseurs, qui te disaient, courbe-toi, et nous passerons. Tu faisais alors de ton dos comme une terre, comme une rue pour les passants.

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1: Prêt pour l'aventure, méditons dans Romains 12 au verset 15. Réjouissez-vous avec ceux qui se réjouissent, pleurez avec ceux qui pleurent.
2: L'incendie de la tour Grenfell est survenu le 14 juin 2017 dans un immeuble de logements sociaux de 24 étages à Londres, au Royaume-Uni, faisant 79 morts et 74 blessés. Une femme qui dirigeait une association caritative a témoigné qu'elle a été émue de compassion par la détresse de tous ceux concernés, les endeuillés, les blessés, les traumatisés, ceux qui avaient perdu leur logement et possession, et ceux qui avaient essayé d'intervenir et de venir en aide aux autres. Quelque temps avant ce drame, une amie lui avait dit que la vie avec Jésus devait être une vie pleine d'aventures. Elle avait rejeté cette idée. Elle manquait de confiance dans ses propres capacités et hésitait à se mettre en avant dans une aventure qui pourrait la mettre en difficulté. Malgré ses réticences, elle a prié une courte prière avec des mots tout simples pour dire à Dieu qu'elle voulait le servir. Elle n'imaginait pas où cela l'amènerait.
1: Le lendemain de cette tragédie, elle s'est rendue compte qu'elle ne pouvait pas se contenter d'en profiter. Elle s'est mise à prier et l'idée lui est venue de partager ce bonheur avec les victimes de cet incendie et aussi avec les secouristes. Puis, elle a commencé avec une publication timide sur Facebook le 19 juin 2017, invitant les lecteurs de la page à réfléchir à la possibilité d'offrir des vacances gratuites aux victimes et aux secouristes. Grâce aux dons, l'association put offrir près de 500 journées de vacances aux survivants, aux endeuillés, aux voisins et aux pompiers.
2: Depuis, le rayonnement de l'association s'est élargi. Pendant la crise sanitaire du Covid, elle a pu soutenir entre autres les assistantes infirmières de Cornouailles en leur fournissant un hébergement d'isolement d'urgence. Alors même, si le sens de l'aventure n'est pas du tout à votre goût, faites néanmoins confiance à Dieu. Quand nous nous mettons au service de Dieu, il crée en nous le bon vouloir et bénit nos efforts au-delà de toute attente. Dieu peut faire par la puissance qui agit en nous infiniment au-delà de tout ce que nous demandons et même imaginons, selon Éphésiens 3, 20, 21. Prêt pour l'aventure avec Dieu ?
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1: Amis auditeurs, internautes de la radio La Sentinelle, vous qui nous écoutez à travers les www.radio-rls.fr ou sur le 97.9 FM, nous sommes très heureux de rentrer chez vous pour votre émission tant attendue, 180 secondes de foi. Aujourd'hui, je vais vous parler du sel de la terre. Matthieu chapitre 5, le verset 13. Vous êtes le sel de la terre, mais si le sel perd sa saveur, avec quoi la lui rendra-t-on? Matthieu 5, verset 13. Le sel a deux fonctions essentielles. D'abord, il donne du goût et il préserve. C'est de la même manière que Jésus voulait nous apprendre une leçon spirituelle assez essentielle. Le chrétien est appelé à influencer positivement la société. Dans une perspective biblique, cela signifie vivre avec sagesse, justice et amour dans un monde qui en manque. Mais Jésus ajoute un avertissement. Si le sel perd sa saveur, il devient inutile. La mission chrétienne donc demande une foi authentique et vivante. Aujourd'hui, mon frère, ma sœur, demande au Seigneur de garder ta foi active, car un disciple fidèle rend le monde meilleur par sa présence. Sur ce, bonne journée, que le Seigneur vous bénisse.
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0: 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Une approche biblique avec Christophe Selmer.
1: Amis auditeurs, bonjour, bienvenue à l'écoute de cette émission. Nous retrouvons Christophe, bonjour.
2: Bonjour Dani, bonjour aussi à vous tous, amis auditeurs.
1: Comme promis, nous allons essayer de voir maintenant, en fonction de chaque tempérament, les types de dépression qui menacent le plus souvent. Peut-être aussi quels sont les écueils à éviter et les solutions à apporter. Le sanguin peut-être pour commencer, Christophe Selmer.
2: Alors le sanguin, c'est peut-être parmi les quatre grands tempéraments, celui qui est le plus à l'abri de grosses déceptions allant jusqu'à la dépression, parce que c'est une personne extravertie, de type gay, alerte, ouverte aux relations sociales nombreuses. Ce sont des personnes qui recherchent le contact humain, et nous avions vu que c'est le plus souvent le fait de se sentir seul, le fait de ne pas se sentir compris, ne pas se sentir accompagné, qui peut être au début du lent et long processus qui peut aboutir jusqu'à la dépression. Les sanguins, par leur caractère extraverti, ayant besoin d'être admirés, reconnus, soutenus par le regard de l'autre, recherchent toujours des personnes stimulantes, des personnes plaisantes. On veut être et on peut être, parce qu'ils sont des personnes très douées au niveau de l'animation du jeu, on veut être au cœur de la fête. Et pour ce type de personnes qui seraient des chrétiens, par exemple, ben, la prière dominicale, on pourrait se dire que ta volonté soit faite, mais F-E, accent circonflexe T-E, ouais, parce que ce sont très, très, très ouverts, très portés au jeu, J-E-U, hein. Mais leur jeu, leur moi peut être très fragilisé lorsque, ayant besoin d'un environnement stimulant, chaleureux, ils se trouvent privés de ce regard d'autrui et du soutien amical. Et alors, quand ils se trouvent, eux, dans leur recherche d'être reconnus, d'être populaires, dans un environnement stérile sur le plan émotionnel, sur le plan relationnel, ils peuvent être très, très sensibles et portés à la dépression par un environnement routinier, par l'ennui. Et le type d'enfant sanguin qui vous dit « Papa, maman, je m'ennuie. »
1: À hein, quoi je peux jouer.
2: Voilà, c'est exactement la porte à une recherche d'être protégé contre cette agression qui les déstabilise, parce qu'ils n'aiment pas, ils ne peuvent pas être seuls. Vous verrez jamais un sanguin passer de longues heures à la lecture, parce que ils aiment être avec les autres, ils ont besoin d'un environnement
1: tonique,
2: stimulant, hein. Tonique, ils recherchent les applaudissements, l'accueil, les compliments, etc. Et ce qui fait que s'ils ne sont pas sujets par leur ouverture d'esprit, par leur caractère extraverti à la dépression en tant que telle, parce qu'ils ont une grande faculté de pardon, d'oubli, de chaleur humaine, dès que leur environnement ne les porte à la solitude, à l'ennui, à la routine, alors ils deviennent très fragiles, et des événements qui sont porteurs de mise en cause de l'équilibre psychique de tout un chacun, alors là, ils le ressentent comme aussi tout un chacun, parce qu'ils n'ont plus cet accompagnement, cette stimulation relationnelle qu'ils trouvent dans la relation à autrui.
1: Donc cette relation, pour eux, elle est déterminante pour qu'ils se sentent bien dans leur peau, en quelque sorte.
2: Oui, ils ont besoin de se sentir de bien dans leur peau, mais bien aussi dans au travers du regard
1: dans le groupe.
2: Que les amis, que le groupe leur donne. Et les parents qui ont des enfants de ce type-là savent que leur enfant existent au travers de leurs copains, de leurs copines. Ils sont tout le temps ensemble, à se rencontrer, à jouer ensemble. Et c'est un tissage de liens extraordinaire, mais ils n'arrivent pas à trouver parfois de la profondeur, de la consistance en étant seuls avec eux-mêmes, avec un livre, un hobby particulier, et c'est en ce sens que les sanguins peuvent être fragilisés au travers d'une excessive dépendance d'autrui et du regard d'autrui sur eux-mêmes. Et dès que le regard d'autrui sur eux-mêmes, suite à certaines erreurs, suite à certains événements, n'est plus aussi favorable, ils ont un moyen de réagir, de rebondir, parce que l'aveu de la faute, la reconnaissance de faute, est facile, hein, parce qu'ils ont besoin de cela, et ils pardonnent facilement, et
1: ils se remettent en question
2: et demandent pardon facilement, parce que
1: pour eux c'est important de rester en contact.
2: C'est très important d'avoir une bonne opinion d'eux-mêmes au travers de ce que les autres pensent, d'où leur fragilité et en même temps leur force, car vous savez que chacun d'entre nous, on ne peut être qu'au travers des qualités de nos défauts et des défauts de nos qualités.
1: Et ces priorités que chacun a en fonction de son tempérament signifient qu'on est aussi prêt à payer le prix, puisque vous disiez capable de demander pardon, capable de se remettre en question, mais ça paraît pas trop cher payé en fonction du retour qu'on en a finalement. Et donc ça sera différent pour chacun.
2: Exactement, il y a des personnes, les mélancoliques, nous le verrons, ont beaucoup de peine à pardonner, à se remettre en cause. Parce que ils fonctionnent de façon différente. Alors pour revenir bien sûr aux sanguins, ils ont besoin de non seulement de personnes stimulantes, encourageantes, bienveillantes, qui leur donnent un bon retour d'eux-mêmes, ils ont besoin aussi d'avoir un environnement qui ne soit pas trop structuré, trop organisé. Il suffit de regarder, par exemple, le lieu de travail d'un sanguin. Il a besoin d'être... C'est très personnel, c'est très stimulant, amical, désordonné même.
1: Hein. Un peu créatif peut-être,
2: oui,
1: aussi.
2: Tandis que le milieu de travail d'un mélancolique ou d'un colérique est plus structuré, plus organisé, et l'ordre, la discipline les stresse. Et quand ils ne sont pas dans un registre d'action spontanée, stimulante, agréable, et lorsque tout autour d'eux est véritablement dans la discipline, dans l'ordre, ils se sentent trop à l'étroit. Et alors, à partir de ce moment-là, c'est vrai que ils peuvent paniquer, ils peuvent être stressés. Et s'il y a un événement extrêmement douloureux qui se produit et qu'ils ne trouvent plus, ou qui ne peuvent plus trouver le soutien de l'ami, de la bande, alors effectivement, ils peuvent passer par un moment de découragement, d'abattement, voire plus gravement de la dépression.
1: Et y a-t-il une façon particulière de l'aborder, de l'aider à vivre ces moments?
2: Ah ben c'est sûr qu'il y a une éducation spécifique pour les sanguins. On doit leur apprendre à être ouvert sur les autres. Ça, c'est une immense qualité, mais ils ont besoin aussi de se retrouver avec eux-mêmes et ne pas forcément dépendre des autres, parce que dans cette fusion avec les amis, avec les camarades, où on se sent être l'âme, le chef, l'animateur, c'est important, mais il faut aussi parfois se retrouver
1: avec son soi-même.
2: Avec soi-même, et ça, c'est pas toujours facile pour eux.
1: Merci Christophe Selmar. Donc, on va découvrir d'autres tempéraments et d'autres manières de vivre ces moments de dépression. À bientôt. Amis auditeurs, vos questions, vos remarques sont toujours les bienvenues. Nous vous répondrons, c'est promis. À bientôt.

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1: Il y a un moment où nos adolescents deviennent de jeunes adultes. C'est le cas de mes deux fils aînés qui ont 21 et 22 ans. Si je repense à l'adolescence de mon premier garçon, elle fut très bruyante. D'une part, il était mordu de techno. Vous savez, c'est cette musique qui fait boum, boum, boum, boum. Et il en faisait largement profiter toute la maison et même tout le quartier. Et le volume augmentait en fonction de son humeur. Et d'autre part, si quelque chose n'allait pas, il le disait haut et fort. C'était difficile de discuter avec lui, il avait toujours raison. Il a fallu qu'il soit confronté lors de son apprentissage à un patron exigeant et autoritaire pour qu'il apprenne à se tempérer. Mon second garçon, lui, est d'un tempérament tout différent. Il avait beaucoup de peine à exprimer ce qu'il ressentait et je dois dire que son punching ball a été un bon moyen pour lui de se défouler. Il était mal dans sa peau et particulièrement pendant ses dernières années de scolarité où son prof lui disait « Tu as bien travaillé, mais tu aurais pu faire mieux ». Ce « mais tu aurais pu faire mieux » le démolissait complètement. Il se donnait toute la peine qu'il pouvait, mais il pouvait pas mieux. À 15 ans, il a fait un stage pratique et en moins d'une semaine, nous l'avons vu se transformer. Il a retrouvé sa bonne humeur et surtout son humour. Pour lui, l'apprentissage lui a permis de s'épanouir au point qu'il en a recommencé un second. Une question maintenant. Comment gérer les premières sorties de nos ados? Là, il y a eu des conflits, mais pas avec les adolescents, mais entre mon mari et moi. Nous n'avions pas du tout le même point de vue sur la question. Et après avoir discuté avec des amis, nous avons choisi de faire confiance à nos ados plutôt que de leur imposer des limites très strictes qu'ils auraient eu de la peine à respecter. Et je crois que la confiance a été payante. Et que se passe-t-il aujourd'hui avec nos deux derniers ados, un garçon et une fille? Notre garçon de 16 ans a des difficultés scolaires et il a suivi une école spécialisée jusqu'en 5e année. Arrivé dans l'adolescence, il cherche à compenser son handicap intellectuel par son look, son apparence. Il met des habits, si possible, de marque, et là, il doit y participer de sa poche. Il fait beaucoup d'exercices physiques pour se muscler, et depuis quelques mois et après pas mal de discussions, il se coiffe avec des pointes sur la tête colorées avec un gel vert. Ça peut paraître bizarre pour nous adultes, mais pour lui, c'est très important. C'est sa façon de montrer qu'il existe. Et c'est vrai que si ça s'était passé avec mon premier, je suis pas sûre qu'on aurait accepté à ce moment-là. On apprend au fur et à mesure des enfants. Pour différentes raisons, cet été, notre garçon a quitté l'école en fin de 7e année. Cela nous paraissait très tôt. Il a commencé un apprentissage et il a de la difficulté au cours. Mais par contre, c'est super de voir le plaisir qu'il a dans son travail. Il s'y plaît vraiment bien. Et suite à cette expérience, je voudrais vraiment m'adresser tout particulièrement aux mamans qui ont des adolescents peu scolaires. Encouragez vos adolescents. L'école se charge déjà suffisamment de les pénaliser, de les inquiéter face à leur avenir. Ils ont vraiment besoin de votre soutien. Ne fixez pas des exigences trop hautes et donnez-leur la possibilité de faire des stages pratiques dans différentes professions. Cela leur permet de découvrir le monde adulte du travail. Et je crois que c'est une expérience positive pour eux et qui les motive pour leur avenir. Et ma fille de 14 ans et demi, eh bien, comme beaucoup d'adolescentes de son âge, elle a souvent du vague à l'âme. « Maman, je m'ennuie, je sais pas quoi faire. » Et vous avez beau proposer toutes sortes de choses, rien ne convient. Alors j'ai appris à l'écouter simplement, sans commentaire, et souvent je la prends de mes bras, car je sens que son réservoir affectif est vide, et puis ça va mieux. Avec nos deux derniers, nous sommes confrontés à de la violence verbale provoquée par une situation difficile où ils ressentent très fortement l'injustice. Et je crois que l'ado est vraiment très sensible à l'injustice. Dans un premier temps, j'ai essayé de faire taire cette colère, mais les choses se sont aggravées. Et puis, grâce à un livre, j'ai découvert qu'il était préférable de les laisser exprimer leur colère jusqu'au bout. Ce que j'ai fait... Et bien heureusement, je constate que ces colères ont tendance à s'espacer et qu'ils arrivent mieux à les gérer. Je voudrais dire encore l'importance de l'entourage. Pour nous, ce furent souvent les grands-parents qui ont écouté nos enfants quand ils avaient besoin d'autres oreilles que les nôtres. Tout au long de ces temps parfois difficiles, mais combien enrichissants, ce qui est pour moi le plus précieux, c'est de pouvoir dire mon souci, mes peines, parfois mon ras-le-bol à notre Seigneur. Il a été fidèle. De nombreuses fois, il a mis sur mon chemin une personne, une explication, une parole, exactement ce dont j'avais besoin.
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